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1: Bonjour à tous. Plusieurs centaines de personnes mobilisées hier devant le ministère de la Justice à Paris et les tribunaux partout en France. Elles ont manifesté pour soutenir la proposition de loi intégrale contre les violences sexuelles présentée ce lundi en commission. Un texte comprenant 69 articles qui s'inspire des 140 propositions formulées par une coalition d'associations féministes et de défense des droits des enfants dès 2024. Les pompiers sont en colère. Après avoir été en première ligne cet été sur le front des incendies, ils sont appelés à faire grève. Aujourd'hui, les syndicats se mobilisent alors que le gouvernement présente aujourd'hui son projet de loi sur la sécurité civile. Il dénonce le manque de moyens et d'effectifs. Le préavis de grève est déposé jusqu'au 20 octobre et une grande manifestation nationale est annoncée pour le 29 septembre. Cette polémique après la visite d'une délégation hindoue à la Tour Eiffel. Les salariés du monument parisien se sont mis en grève hier. Ils ont dénoncé l'éviction d'employés femmes lors de cette visite d'un dignitaire hindou organisée ce week-end. Une demande formulée par les représentants de la délégation auprès de la société d'exploitation de la Tour Eiffel. La société reconnaît que ces conditions n'auraient pas dû être acceptées et présente ses excuses. Matignon saisit la justice après une fuite sur le projet de budget 2027 de la Sécurité sociale en cause des divulgations dans la presse autour de travaux sur une possible imposition de l'épargne salariale. Selon le journal Les Échos, le gouvernement envisageait de soumettre à cotisation notamment une partie des primes d'intéressement des employeurs au plan d'épargne. Une nouvelle attaque russe sur l'Ukraine. De fortes explosions ont été entendues cette nuit dans la capitale. Cette attaque russe est la première depuis trois nuits après l'expiration d'une trêve réciproque annoncée par Moscou et Kiev le temps d'une visite des émissaires américains. Et puis on termine avec un mot de tennis. Et il s'est battu jusqu'au bout, mais c'est terminé pour Arthur Gia. Le Français a été sorti en huitième de finale de l'US Open, battu par le Néerlandais Botic van de Zandschulp après un combat de plus de 5 heures. Excellent début de journée à tous.
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1: Le réseau des médiathèques de la Comcom Kersiver à Véron, en Tarn-et-Garonne, est composé de 4 médiathèques à Albias, Montricou, Saint-Étienne-de-Tulmont et Nègrepelisse. Et en itinérance, une ludothèque propose des jeux et des animations toute l'année. Tiffany Feuga en est chargée et a organisé la 4e édition de Fais ton jeu, samedi, à Nègrepelisse.
2: On a des auteurs de jeux de société qui viennent du coup tester, grâce à notre public qui est assez varié, viendront tester leurs jeux qui sont sortis ou pas sortis, à quelques petits jeux en vente aussi. Mais voilà, ils sont 3 ou 4 à venir nous présenter leurs prototypes. Il y en a qui viennent découvrir, il y en a qui reviennent pour une 2e ou 3e, même une 4e édition. Donc du coup, ça c'est chouette.
1: Parler des prototypes et parler du processus de création pour, pourquoi pas, si on a une idée, essayer de s'y jeter. Les jeux, on le vend en poupe. Vous proposez aussi une sorte d'escape game.
2: Oui. Oui, avec Iconic Game qui vient avec la Truck Experience. C'est un grand camion qui vient pour... en fait, c'est comme un escape game. Il faut faire le plus de points possible dans un décor un petit peu futuriste. Et voilà, du coup, tout au long de la journée, ce sera un petit peu s'affronter les équipes les unes contre les autres pour faire le maximum de points tous ensemble en groupe.
1: Avec du jeu en bois, des jeux donc pour les tout petits et puis pour les un petit peu plus grands, des espaces multimédia avec notamment les bornes d'arcade.
2: Oui, on a Arcadeus qui vient, c'est un programmateur, si on peut dire, qui vient de Tarn-et-Garonne. Il crée lui-même ses bornes d'arcade et il vient avec 6 bornes d'arcade pour cette 4e édition. Et il va même peut-être amener des petites nouveautés qu'il a créées. J'attends de ses nouvelles.
1: Fais ton jeu, c'est gratuit. Il y en aura pour tous les âges et pour tous les goûts à la salle Aimé Padier de Nègrepelisse. Samedi, on continue avec possibilité de s'y restaurer.
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0: Bienvenue à vous sur CFM Radio, c'est Jérôme pour vous accompagner tout ce matin jusqu'à 10h. La musique évidemment au programme avec Sam Sauvage d'ici quelques minutes, mais tout de suite, les infos.
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0: On retrouve le flash de Clémence Lobary tout de suite. Bonjour Clémence.
2: Bonjour à tous. Après avoir été en première ligne tout l'été sur le front des incendies, les pompiers sont appelés à faire grève à partir d'aujourd'hui pour dénoncer les manques de moyens financiers et d'effectifs. Les syndicats se mobilisent alors que le gouvernement présente son projet de loi sur la sécurité civile. Le préavis de grève est déposé jusqu'au 20 octobre. Une grande journée de manifestation nationale est aussi annoncée pour le 29 septembre. Et les agents de la fonction publique hospitalière sont aussi en colère. Ils organisent aujourd'hui des actions symboliques partout en France. Une mobilisation pour dénoncer les conditions de travail, notamment pendant la canicule, ou encore les mutuelles qui ne sont pas prises en charge par l'employeur. L'intersyndicale prévoit des rassemblements à Bourges, Strasbourg, Toulouse, Clermont-Ferrand ou encore à La Réunion. Les réactions se multiplient après cette polémique autour de la Tour Eiffel. Les salariés du monument parisien se sont mis en grève hier. Ils ont dénoncé l'éviction d'employés femmes lors de cette visite d'un dignitaire hindou organisé ce week-end. En France, on ne demande pas aux femmes de s'effacer. C'est notamment indigné sur X la ministre chargée de l'égalité entre les femmes et les hommes, Aurore Berger. Une nouvelle formation pour les animateurs du périscolaire. Elle a été inaugurée hier à Paris par le maire Emmanuel Grégoire. Ce programme de formation de 100 heures obligatoire s'appliquera aux 3000 animateurs titulaires et contractuels de la filière. Il s'agit d'une des réponses de la mairie au scandale qui touche le périscolaire dans la capitale. Loïc Le Priol plaide la légitime défense. Le principal accusé a été entendu hier après-midi dans le procès qui s'est ouvert autour de la mort de Cédric Aramburu. L'ancien militaire a reconnu être l'auteur du coup de feu mortel sur l'ancien rugbyman argentin le 19 mars 2022 à Paris. 4 personnes, dont 2 membres de l'ultra-droite, seront jugées pendant 3 semaines. Et puis en tennis, le dernier Français encore en lice à l'US Open a été sorti en 8e de finale. Arthur Géa a fini par s'incliner en 5-7 face au Néerlandais Botic Van Des Antchelope. Excellent début de journée à tous.
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Je ne t'aime plus de Sam Sauvage. Il est bientôt 7h05 et nous on vous aime évidemment sur CFM Radio et c'est pour ça qu'on vous offrira tout à l'heure un petit peu après 9h, on vous offrira deux places de ciné pour le film et la séance de votre choix, soit à la salle Arcée de la scène nationale d'Albitar, nous dans l'un des deux CGR du côté de Montauban, CGR Multiplex ou CGR Le Paris. 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Vous avez encore un petit peu de temps et je vous le rappellerai d'ici là. Mais tout de suite, c'est Sia avec Courage to Change. 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

0: 17h08, dans quelques minutes, l'actu locale et direction les monts de Lacaune, le sud du Tarn. En tout cas, on va parler de la deuxième édition du Festirail 81 qui célèbre la fête du petit train de la montagne en Seine-Voie ferrée entre Castres et Murat-sur-Vèbre. Et parmi les temps forts de cette deuxième édition, deux journées de concerts de musique autour du petit train à Vienne et Murat-sur-Vèbre et une découverte aussi samedi et dimanche du viaduc des Labances à Vabre. Et on écoutera eh bien, des membres de l'association Camine Castres Montagne, son président Daniel Touy et son secrétaire Gérard Molena. Pour en savoir plus ce matin, je vous parle aussi de la météo de vos départements d'ici quelques minutes et c'est Tovelo et Stromae qui arrivent avec des fleurs.
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2: On attend un grand beau temps sur toute l'Occitanie aujourd'hui avec des températures toujours estivales, mais ça va commencer à redescendre tout de même par rapport à la canicule des derniers jours. Ce matin, on compte 23 à Cahors et Saint-Céré, 23 aussi à Saint-Projet et Nohic, 25 du côté de Cagnac-les-Mines et 23 à Lacône, 24 ce matin à Rodez et 25 à Saint-Affrique. Cet après-midi, 30 à Cajar, 26 à la Bastide-Murat, 30 pour Caussade, pour 28 à Lozerte, 30 du côté de Monestier et de Nage, 30 toujours à Villefranche de Rouergue et à Honnay-Château. Et puis sachez qu'on peut souhaiter aujourd'hui une bonne fête au Adrien en ce mardi 8 septembre. Le Festirail 81 de retour tout ce week-end, samedi et dimanche. Cette deuxième édition célébrera la fête du petit train de la montagne. Et oui, c'était l'ancienne voie ferrée qui partait de Castres jusqu'à Murat-sur-Vèbre. Je vous en dis plus d'ici quelques instants dans le coup de projecteur.

0: The Cranberries, il est bientôt 7h20. Vous en avez peut-être marre des fois de rater des événements par chez vous, des sorties que vous aviez bien envie de faire. Et oui, tout simplement parce que vous en avez entendu parler peut-être trop tard ou pas du tout. Eh bien, on va remédier à ça d'ici quelques minutes. Je vais vous donner quelques bons plans de sorties à faire sur tous vos départements en ce moment. Et puis, d'ici là, ce sera Good Neighbors Superstar, suivi de Louise Tomlinson. Mais tout de suite, à direction les Monts de la Cône, ou plutôt le sud du Tarn, parce que c'est le Festirail 81 qui revient et qui célèbre la fête du petit train de la montagne.
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0: Ce week-end, c'est le retour du Festirail 81, initié en 2022. Un événement qui rend hommage au petit train de la montagne, ancienne voie ferrée de Castres à Murat-sur-Vèbre. Parmi les temps forts de cette deuxième édition, des concerts de musique autour du petit train, ou encore une découverte du viaduc des Labances à Vabre samedi et dimanche. Daniel Touy et Gérard Molena, respectivement président et secrétaire de l'association Camine Castres-Montagne.
2: Au départ, c'était pour marquer les 60 ans d'arrêt de la ligne. Donc l'idée, c'était de se rappeler du petit train, du petit train, avec toutes les anecdotes, l'histoire sur le territoire. De ce fait, on s'est réuni une bande de passionnés, un peu surtout le long du parcours. Ça serait génial que, sur le long terme, cette voie soit transformée en voie verte. En fait, le train suivait les deux vallées, suivait la vallée de la Goutte jusqu'à Brassac. Au niveau de la confluence à Goutte-Gijou, là, il remontait vers jusqu'à la Cône.
3: Los Cantaires de la Montagne, qui est une association locale de chanteurs qui vont nous entraîner à Vianne le samedi, à Murat le dimanche, avec des chants lié au petit train.
2: En aval de Vabre, les lavandes, c'est des grosses masses granitiques qui sont inclinées. C'était un peu comme les lavoirs, quoi, un paysage typique du Cidobre. Et au pied de cette masse granitique, donc, on a un ouvrage remarquable qui fait 170 mètres de long avec cette arche qui est perdue au milieu de la forêt. Voilà. Ce coin est un coup de cœur parce que là, on croise le Cidobre, on croise le Gijou qui est réellement un torrent de montagne à cet endroit-là. Les gens de l'association ont fait pas mal de débroussaillage. On a eu un chantier jeune aussi, qui a été organisé un petit belvédère. Des bénévoles de l'association sur les deux jours qui seront sur ce site.
0: Tout le programme et plus d'infos sur le site caminecastremontagne.com.
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Imposteur de Louis Tomlinson. Il est 7h26 et c'est le moment sur CFM Radio, comme promis, de faire un point sur les sorties qu'il ne faut pas rater tout près de chez vous. Tous les mercredis du côté de Villefranche, de Rouergue, de 14h à 17h30, c'est l'atelier cuisine du café associatif Les Hauts-Parleurs. Un moment de partage et de convivialité, d'échange et de bonne humeur, c'est ouvert à toutes et tous, sans condition d'adhésion ni d'inscription. Le Muséum d'Histoire Naturelle Victor Brun Montauban vous invite jusqu'au 31 octobre à explorer la fascinante diversité des mammifères. À travers sa nouvelle expo sur la piste des mammifères, elle propose un nouveau parcours pédagogique pensé pour tous les publics et des visites guidées. Et si vous avez envie d'une soirée riche en émotions, placée sous le signe de la solidarité. Rendez-vous le samedi 19 septembre à 21h à la salle polyvalente de Vabre dans le Tarn pour le spectacle musical L'amour dans tous ses états. Sur scène, Corinne vous propose un voyage intime à travers la grande chanson française de Jacques Brel à Édith Piaf, en passant par Barbara, Francis Cabrel ou encore Zao de Sagazan. Un seul en scène intimiste qui raconte les vertiges et la résilience du sentiment amoureux. L'intégralité des bénéfices sera reversée au CIDFF du Tarn pour soutenir les droits des femmes. Voilà pour ce matin, ce qu'il fallait retenir de ces sorties. On y revient dans une heure environ. Et là, tout de suite, je vous propose d'écouter Another et 54 Ultra avec Talk.

0: Burton Forever Young. Juste avant, c'était évidemment le duo Moziman et Gaëtan Roussel. Soon, 7h37 quasiment. Et très vite, on va retrouver la rédaction de CFM Montauban pour un focus sur l'actu locale dans le Tarn-et-Garonne. Et juste avant, moi, je vous parlerai de la couleur du ciel sur tous vos départements. Aujourd'hui, c'est Francis Cabrel qui arrive bien vite avec Peuple des Fontaines.
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1: Le soleil est bien au rendez-vous aujourd'hui sur tous vos départements. Quelques nuages très discrets à partir de l'après-midi. Ce matin, on prévoit 23 à Castelnau-Moratti, 25 à Figeac, 23 pour Saint-Antonin, Moissac ou encore Murat-sur-Vèbre ce matin, 25 du côté d'Albi, 25 aussi à Saint-Rémy et 23 à Espalion. Cet après-midi, il fera jusqu'à 30 à Pradines, 27 à Quissac, 29 pour Castel-Sarrazin et Quélus, 30 pour Cordes-sur-Ciel et 29 du côté de Fraisse-sur-Agoute, 28 à La Fouillade, 30 à Luc La Primobe. Et puis sachez qu'aujourd'hui, on célèbre la journée mondiale de l'alphabétisation ce mardi 8 septembre. Et c'est paradoxalement un mot pas si évident à écrire. On va retrouver l'actu locale d'ici quelques minutes. On se tourne vers le Tarn-et-Garonne avec le coup de projecteur de CFM Montauban.

0: Emerald Eyes de Alex Warren sur CFM Radio. Très très bonne matinée avec nous. Il est 7h46, c'est toujours Jérôme pour vous accompagner. À 8h, on retrouve bien sûr vos infos. Et puis d'ici là, Talisco Hornets aussi avec Crazy. Et tout de suite, c'est la rédaction de CFM Montauban que l'on retrouve pour en savoir un petit peu plus sur ce qui se passe du côté du Tarn-et-Garonne.
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2: L'association Épice 82, basée à Montauban, soutient les consommateurs de drogue dans leurs addictions. Elle propose aussi des dispositifs d'aide à l'insertion. Le dernier d'entre eux s'appelle Trajectoire et vient d'ouvrir à Moissac. Portée par David Bourceau, cette initiative vise un public de 18-30 ans.
3: On est plutôt orienté vers des personnes qui sont souvent en situation de précarité, hein, qui combinent plusieurs difficultés. Le frein principal reste les addictions. Alors ça peut être aussi lié aux consommations, mais pas seulement, hein, ça peut être aussi lié au comportement, hein, puisqu'on a de plus en plus des situations de cet ordre-là. L'idée, c'est vraiment d'aller capter tous ces publics qui sont un peu en rupture avec tout. Et l'idée, vraiment, c'est de les remettre dans le chemin du travail. C'est pas parce qu'on a une addiction qu'on n'est pas en droit aussi de pouvoir accéder au travail. Donc, on les y amène par ce biais-là progressivement. On va essayer de consolider un peu plus le parcours. On est vraiment dans une notion de parcours sur 3 mois, avec un peu plus de chantier. Ça peut être de l'accompagnement social, ça peut être aussi, on parle aussi de coaching. Et vraiment, on est sur un accompagnement un peu renforcé pendant 3 mois autour du jeune. On est sur une quinzaine d'heures par semaine d'accompagnement. Alors dans l'accompagnement, on va y mettre déjà du chantier. Ça peut être aussi des entretiens avec le jeune, hein, notamment essayer de faire accès aider le jeune aux soins, parce qu'on a quand même des jeunes qui sont consommateurs. Beaucoup viennent dans le cadre de la réduction des risques, mais progressivement, on peut aussi avoir l'idée de se dire que des jeunes veulent accéder aux soins, se faire accompagner par des addictologues, etc. Donc ça, c'est des choses aussi qui font partie du programme.
2: Le dispositif Trajectoire s'adapte pour proposer à chacun les meilleurs ateliers et favoriser l'insertion sociale ou professionnelle. Ses locaux se trouvent à Moissac, au 13 rue de Caillavé.
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0: Il est 8h, c'est peut-être pour vous le moment de prendre un petit café avant de partir au boulot. On vous accompagne en tout cas sur la route en musique d'ici quelques instants avec Maroon 5 et Lil Wayne. Et là tout de suite, on retrouve l'essentiel de l'actu de ce mardi.
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0: C'est avec Clémence Lebary ce matin. Bonjour Clémence.
2: Bonjour à tous. Le mouvement hindou présente ses excuses après cette polémique autour de la Tour Eiffel. Les salariés du célèbre monument parisien se sont mis en grève hier. Ils dénoncent les conditions d'organisation d'une visite d'une délégation hindoue. Une visite pendant laquelle les femmes ont été tout simplement écartées. Une demande formulée par les représentants de la délégation auprès de la société d'exploitation de la Tour Eiffel. L'exploitant de la Dame de Fer reconnaît que ces conditions n'auraient pas dû être accepté. Les pompiers se mobilisent à partir d'aujourd'hui. Les syndicats appellent à la grève jusqu'au 20 octobre pour dénoncer un manque criant de moyens financiers et matériels. Un mouvement de protestation qui intervient après un été particulièrement difficile sur le front des incendies. Plusieurs centaines de personnes mobilisées hier devant le ministère de la Justice et les tribunaux partout en France. Elles ont manifesté pour soutenir la proposition de loi intégrale contre les violences sexuelles présentée ce lundi en commission. Emmanuel Macron compte désormais sur l'Europe. Le président appelle dans une lettre l'Union européenne à interdire les réseaux sociaux aux moins de 15 ans, après que le projet de loi français ait été retoqué par le Conseil constitutionnel. En parallèle, le chef de l'État a réaffirmé vouloir trouver une voie de passage cet automne pour un texte législatif révisé au niveau national. Le tabagisme passif aurait provoqué 1 600 000 décès dans le monde en 2023. C'est ce que révèle une étude publiée aujourd'hui dans le magazine The Lancet. Près de 3 milliards de personnes auraient également été exposées à la cigarette sans fumer, dont 767 millions de mineurs de 0 à 14 ans. Selon l'étude, il est urgent de renforcer les politiques de lutte anti-tabac, en particulier pour protéger les femmes et les enfants. Et puis le football, place ce soir à la Ligue des Champions. Première rencontre de la première journée de la phase de Ligue. Un club français fait son entrée en lice, Lille, qui reçoit le Betis Séville à 21h. Quant aux deux autres clubs français, le Paris Saint-Germain jouera demain à domicile contre le Slovan Bratislava et Lens jouera jeudi soir chez le Slavia Prague. Excellent début de matinée à tous.
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Love is like Maroon 5 avec Lil Wayne à l'instant sur CFM 8h05. 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C'est Marie Frost tout de suite avec Rio Lua.

0: 8h08, d'ici quelques instants, on se tournera vers l'Aveyron. On retrouvera David de CFM Rodez qui reçoit dans le coup de projecteur ce matin Maxime Fourcade, directeur régional sud-ouest de l'application Carros. On en découvrira un petit peu plus, évidemment, ce matin. On sent coup de projecteur juste avant, ce sera Rookine. Et puis, encore avant, je vous parlerai de la météo, surtout le nord-ouest de l'Occitanie aujourd'hui. Mais dans un instant, vous retrouvez One République avec le single Pays d'Atoll.
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1: À profiter d'un beau ciel bleu tout au long de la journée sur le nord-ouest de la région. Quelques nuages discrets dans l'après-midi, mais qui n'empêcheront pas une assez nette hausse du mercure. Ce matin, on compte déjà 24 à Montredon, 22 à Montcuq, 23 pour Montèche et la Bastide de Peine, 22 à Vahour et 24 à Vabre ce matin, 23 pour Entrailles-sur-Truyère et 25 à Malleville. Cet après-midi, on aura 29 à l'Albin qui s'encire la Popie, 30 pour Sept-Fonds, 29 à Montauban, 30 à Carmaux, à Vianne, à Toulon-Jacq aussi, et 27 du côté de Baraqueville. N'hésitez pas, si vous en connaissez aujourd'hui, à souhaiter une bonne fête au Adrien en ce mardi 8 septembre. Dans quelques instants, c'est l'actu locale qui revient. Du côté de l'Aveyron, on va parler de l'application Carros. Ce sera le sujet du coup de projecteur de CFM Rodez.

0: populaire de Rockin sur CFM Radio, 8h17. Si vous avez envie de bouger en ce moment près de chez vous, mais que vous ne savez pas trop quoi faire, bah je vais vous donner quelques bonnes idées de sortie d'ici quelques instants. Lou Malville, d'ici là, avec One Kind of Justice, suivi de Lee Fields. Mais là, tout de suite, direction l'Aveyron, on va parler de l'application Caros.
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2: Faire des économies, voire gagner un petit peu d'argent, c'est l'un des intérêts de l'application mobile Caros, K-R-O-S, l'entreprise française de covoiturage du quotidien de proximité. Rodez Aglo se sont associés pour faciliter le covoiturage sur l'agglomération. Maxime Fourcade, directeur régional sud-ouest de Caros.
3: 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Donc chaque trajet pour un conducteur, il sera rémunéré 2 euros sur l'offre socle et ensuite 10 centimes supplémentaires par kilomètre par passager. 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On touche 6 euros qui sont reversés directement dans une cagnotte Caros, donc sur l'application. Et cette cagnotte-là est reversée tous les 15 du mois suivant sur son compte bancaire directement. Soit c'est reversé directement, soit on peut le garder en cagnotte et permettre, si parfois un matin je suis passager, de pouvoir payer son trajet, si par exemple le trajet est payant, ou alors c'est vraiment du pouvoir d'achat net qui est reversé directement dans les cagnottes des Ruthénois et des Ruthénoises. En termes de référence, aujourd'hui, pour prendre l'Aveyron, on a la communauté de communes de Millau-Grand-Causse qui est partenaire du dispositif, on a l'Aubrac, Carlades-Viadène, qui est la plus petite interco, donc moins de 10 000 habitants, qui s'est saisie de la politique de covoiturage. Sur d'autres agglomérations en région, on a l'agglomération d'Albi, de Montauban, de Gaillac-Grouillet, toute cette partie-là du Tarn, effectivement, qui sont partenaires du dispositif Caros.
2: Le service de covoiturage est d'ores et déjà disponible via l'application Caros, K-R-O-S. À noter que pour les trajets hors agglo, c'est la région qui finance les conducteurs. 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

Forever de Lee Fields sur CFM Radio. J'espère que vous passez une très très bonne matinée à notre écoute et sur l'ensemble de nos antennes. On va faire un petit tour effectivement sur vos départements pour voir les sorties qu'il y a à faire en ce moment. Dans le lot des soirées d'observation du ciel étoilé, c'est à l'Observatoire astronomique des Causses du Quercy, à Saint-Martin-Labouval, au programme des 22h, des observations avec une carte du ciel, des observations du ciel en direct, et aussi dans le grand télescope de l'Observatoire. C'est ouvert aux novices, aux amateurs éclairés, c'est sur réservation sur le site astronomade.com. Prochaine date ce mercredi 9 et puis également le mercredi 16 septembre l'exposition Cousines et Camarades, c'est au musée mine départementale à Cagnac-les-Mines dans le Tarn, à voir jusqu'au 4 décembre. Elle réunit plusieurs créations d'Eugène Cousines, artiste et mineur carmozan du XXe siècle, aux côtés de certains de ses compagnons mineurs créateurs, Alexis Tomazic, Georges Virazel et Émile Guerlain. L'expo témoigne de la diversité d'expression artistique autour de l'univers singulier de la mine. Et puis le musée Ingres Bourdelle de Montauban propose en ce moment l'expo inédite Ingres et la mode. Tout au long de sa carrière, le maître Montalbanais a accordé une attention toute particulière à la représentation des étoffes, des drapés et des vêtements de ses modèles. Une sélection exceptionnelle de peintures, dessins, textiles, accessoires et documents d'époque, c'est à voir jusqu'au 8 novembre. Voilà ce que l'on pouvait retenir pour l'instant de ces sorties. On y reviendra aux alentours de 9h30. Et là, c'est Little Barry avec Why Don't You Do It ?

0: 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Il est 8h38 et on l'attend en tout cas, Lisa, dans quelques minutes de CFM Calus pour le retour de l'actu locale. Et on va parler de Fais ton jeu. Une grande journée jeu organisée par la ludothèque Tipeee de jeux, jeux de société, jeux en bois, coin symbolique, prototype et animation. Il y en a pour tous les âges hein, et c'est ce samedi 12 septembre de 10h à 18h. Entrée gratuite à la salle Aimé Padier de Nègrepelisse dans le Tarn-et-Garonne. Lisa, on dira bien sûr un petit peu plus sur cette journée. Juste avant, je vous parle de la couleur du ciel, évidemment, aujourd'hui sur vos départements. Flo de la Vega, ça arrive dans quelques minutes. Et Olivia Rodrigo, c'est le prochain titre sur CFM avec Stupid Song.
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1: Un grand beau temps attendu sur toute l'Occitanie aujourd'hui, avec des températures toujours estivales, mais ça va commencer à redescendre un petit peu tout de même par rapport aux derniers jours de grosses canicules. Ce matin, on compte 23 à Cahors et Saint-Céré, 23 toujours à Saint-Projet et Noïc, 25 pour Cagnac-les-Mines et 23 à Lacône, 24 du côté de Rodez et 25 à Sainte-Afrique. Cet après-midi, 30 à Cajar, 26 à la Bastide-Murat, 30 à Caussade et 28 à Lozerte, 30 à Nage et à Monestier, 30 toujours à Villefranche-de-Rouergue et à Honnay-le-Château cet après-midi. Et puis, n'hésitez pas aujourd'hui à souhaiter une bonne fête au Adrien que vous connaissez en ce mardi 8 septembre. On va parler jeux d'ici quelques instants, une grande journée jeux organisée ce samedi à Nègrepelisse dans le Tarn-et-Garonne. C'est Lisa qui va nous en dire plus, bien sûr, dans le coup de projecteur.

0: Je veux de Flo de la Vega. Il est 8h48, très bonne matinée sur CFM. Simon & Garfunkel dans un instant avec El Condor Pasa. Et tout de suite, on va parler d'une journée autour des jeux. Ça s'appelle Fais ton jeu du côté de Nègrepelisse. C'est Lisa pour CFM Calus qui nous en parle.
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2: Le réseau des médiathèques de la Comcom Kersiver à Véron, en Tarn-et-Garonne, est composé de 4 médiathèques à Albias, Montricou, Saint-Étienne-de-Tulmont et Nègrepelisse. Et en itinérance, une ludothèque propose des jeux et des animations toute l'année. Tiffany Feugat en est chargée et elle organise la 4e édition de Fais ton jeu, samedi, à Nègrepelisse.
3: On a des auteurs de jeux de société qui viennent du coup tester, grâce à notre public qui est assez varié, viendront tester leurs jeux qui sont sortis ou pas sortis, il y aura quelques petits jeux en vente aussi, mais voilà, ils sont 3 ou 4 à venir nous présenter leurs prototypes. Il y en a qui viennent découvrir, il y en a qui reviennent pour une deuxième ou une troisième, même une quatrième édition, donc du coup ça c'est chouette.
2: Parler des prototypes et parler du processus de création pour, pourquoi pas, si on a une idée, essayer de s'y jeter. Les jeux, on le vend en poupe. Vous proposez aussi une sorte d'escape game.
3: Oui, oui, avec Iconic Game qui vient avec la Truck Experience. C'est un grand camion qui vient en fait c'est comme un escape game, il faut faire le plus de points possible dans un décor un petit peu futuriste et voilà, du coup tout au long de la journée il sera un petit peu s'affronter les équipes les unes contre les autres pour faire le maximum de points tous ensemble en groupe.
2: Avec du jeu en bois, des jeux donc pour les tout petits et puis pour les un petit peu

0: Years and years, if you're over me. Il est 8h57. Des places de ciné à gagner pour vous d'ici quelques instants. Restez bien avec nous. Vos infos à 9h, elles arrivent. Mais là, juste avant, on va écouter The Odds. Belle histoire.
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0: 9h, c'est toujours Jérôme là pour vous accompagner pour l'heure qui vient sur CFM Radio. Ne manquez pas l'occasion de gagner vos places de ciné là dans quelques petites minutes. Juste avant, il y aura Boy With You, que Long Drive, ça vous donne un repère. Et là tout de suite, voici vos infos.
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0: C'est le moment d'écouter Clémence Lobary. Bonjour Clémence.
2: Bonjour à tous. Les pompiers sont à bout. Ils sont appelés à faire grève à partir d'aujourd'hui pour dénoncer les manques de moyens financiers et d'effectifs. Un mouvement de protestation qui intervient après un été particulièrement difficile sur le front des incendies. Le préavis de grève est déposé jusqu'au 20 octobre. Une grande journée de manifestation nationale est annoncée pour le 29 septembre. La mobilisation également aujourd'hui des agents de la fonction publique hospitalière. Ils dénoncent les conditions de travail, notamment pendant la canicule, ou encore les mutuelles qui ne sont pas prises en charge par l'employeur. Des actions symboliques et des manifestations sont organisées un peu partout en France. La Tour Eiffel doit rouvrir ses portes ce matin. Les salariés du célèbre monument parisien se sont mis en grève hier. Ils dénoncent en effet les conditions d'organisation d'une visite d'une délégation hindoue. Une visite pendant laquelle les femmes ont été tout simplement écartées. L'exploitant reconnaît que ces conditions n'auraient pas dû être acceptées. Le mouvement hindou de son côté a présenté ses excuses. Matignon saisit la justice après une fuite sur le projet de budget 2027 de la Sécurité sociale en cause des divulgations dans la presse autour des travaux sur une possible imposition de l'épargne salariale. Selon le journal Les Échos, le gouvernement envisageait de soumettre à cotisation notamment une partie des primes d'intéressement des employeurs au plan d'épargne. Le musée Renoir à Cagnes-sur-Mer près de Nice, victime d'un cambriolage. Les faits se sont déroulés très tôt ce matin, selon plusieurs médias. 4 œuvres auraient été dérobées. Les images de vidéosurveillance montreraient 2 individus découpés des tableaux. Une bonne nouvelle pour la jeune start-up française spécialisée dans l'intelligence artificielle. Mistral est désormais valorisée à plus de 21 milliards d'euros. Elle vient en effet de lever 3 milliards d'euros auprès du géant sud-coréen Samsung afin de développer son infrastructure et ses travaux de recherche. Et puis le football, la Ligue des Champions commence ce soir. Première rencontre de la première journée de la phase de Ligue. Un club français fait son entrée en lice, Lille, qui reçoit le Betis Séville à 21h. Excellente matinée à tous.
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Le temps qu'on écoute The Kid Laroi, Sleep. Non.

0: Il est 9h08 et ce sera le retour de l'actu local dans une petite dizaine de minutes du côté du Tarn-et-Garonne avec le coup de projecteur de CFM Montauban. Et puis, juste avant, je vais vous parler du temps qu'il va faire sur tous vos départements. Aujourd'hui, le soleil est toujours bien en place, mais on va un petit peu plus souffler. Voilà, fini la canicule, ça devrait être derrière nous pour ce mois de septembre. On croise les doigts, je vous en parle plus en détail d'ici quelques instants. Juliette Armanet dans quelques minutes avec Partir un jour.
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1: Le soleil bien au rendez-vous aujourd'hui et surtout vos départements. Quelques nuages très discrets à noter à partir de l'après-midi. Ce matin, 23 à Castelnau-Moratier, 25 à Figeac, 23 pour Saint-Antonin, Moissac ou aussi Murat-sur-Vèbre, 25 du côté d'Albi ou encore de Saint-Rémy et 23 ce matin à Espalion. Cet après-midi, il fera tout de même jusqu'à 30 à Pradines, 27 à Quissac, 29 pour Castel-Sarrazin et Quélus, 30 à Cordes-sur-Ciel, 29 à Fraisse-sur-Agoute, 28 à La Fouillade et 30 à Luc La Primob. Et puis, sachez qu'aujourd'hui, c'est la journée mondiale de l'alphabétisation en ce mardi 8 septembre. Le retour de l'actu local d'ici un court instant, ce sera avec la rédaction de CFM Montauban.

0: Muse et Ellie Goulding, Hush. Il est bientôt 9h20 et on va se retrouver aux alentours des 9h30 pour parler de ce qu'il y a à faire en ce moment sur vos départements. Les sorties à ne pas rater. Vianney, Guns N' Roses dans les prochaines minutes. Et tout de suite, c'est le coup de projecteur de CFM Montauban en focus sur l'actu locale dans le Tarn-et-Garonne.
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2: L'association Épices 82, basée à Montauban, soutient les consommateurs de drogue dans leurs addictions. Elle propose aussi des dispositifs d'aide à l'insertion. Le dernier d'entre eux s'appelle Trajectoire et vient d'ouvrir à Moissac. Portée par David Bourceau, cette initiative vise un public de 18-30 ans.
3: On est plutôt orienté vers des personnes qui sont souvent en situation de précarité, hein, qui combinent plusieurs difficultés. Le frein principal reste les addictions. Alors ça peut être aussi lié aux consommations, mais pas seulement, hein, ça peut être aussi lié au comportement, hein, puisqu'on a de plus en plus des situations de cet ordre-là. L'idée, c'est vraiment d'aller capter tous ces publics qui sont un peu en rupture avec tout. Et l'idée, vraiment, c'est de les remettre dans le chemin du travail. C'est pas parce qu'on a une addiction qu'on n'est pas en droit aussi de pouvoir accéder au travail. Donc, on les y amène par ce biais-là progressivement. On va essayer de consolider un peu plus le parcours. On est vraiment dans une notion de parcours sur 3 mois, avec un peu plus de chantier. Ça peut être de l'accompagnement social, ça peut être aussi, on parle aussi de coaching. Et vraiment, on est sur un accompagnement un peu renforcé pendant 3 mois autour du jeune. On est sur une quinzaine d'heures par semaine d'accompagnement. Alors dans l'accompagnement, on va y mettre déjà du chantier. Ça peut être aussi des entretiens avec le jeune, hein, notamment essayer de faire accéder le jeune aux soins, parce qu'on a quand même des jeunes qui sont consommateurs. Beaucoup viennent dans le cadre de la réduction des risques, mais progressivement, on peut aussi avoir l'idée de se dire que des jeunes veulent accéder aux soins, se faire accompagner par des addictologues, etc. Donc ça, c'est des choses aussi qui font partie du programme.
2: Le dispositif Trajectoire s'adapte pour proposer à chacun les meilleurs ateliers et favoriser l'insertion sociale ou professionnelle. Ses locaux se trouvent à Moissac, au 13 rue de Caillavé.
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0: Liman, le chat, et comme le chat, si vous avez peut-être un petit peu la bougeotte en ce moment, on va voir ce qu'il y a à faire pour vous, quelques sorties à ne pas rater sur vos départements. Exposition Le Temps des Images, la sculpture en Rouergue à la fin du Moyen-Âge, c'est à voir jusqu'au 22 novembre au musée Fenaille à Rodez. Les chefs-d'œuvre de la sculpture gothique en Rouergue sont exposés pour célébrer les 500 ans du clocher de la cathédrale Notre-Dame de Rodez. Découverte récente, restauration, œuvre inédite révèle l'importance de ce patrimoine unique dans la création française de la fin du Moyen-Âge. Dans le Tarn-et-Garonne, vous avez encore quelques jours pour découvrir dans les médiathèques de Saint-Antonin et Caylus les regards croisés de Paul Fort et d'Amélie Galup sur la Belle Époque, une exposition collective présentant les photos des deux photographes qui ont donné leur nom à ces médiathèques. C'est jusqu'au 10 septembre et c'est gratuit. On termine dans le nord du Tarn, au cœur du château de Salette, à Cahuzac-sur-Vert, plongé dans l'univers onirique de Stéphane Frey, un monde de créatures anthropomorphes inspirées du street art où grenouilles, girafes et singes évoluent entre jungles urbaines, couleurs vives et émotions humaines. L'expo de toile intitulée Frey et sa faune urbaine est à découvrir encore jusqu'au 30 octobre. Voilà pour ces sorties ce matin, et c'est James Blunt sans plus tarder avec Tastes Like Summer.
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0: Marie-Fleur, promis juré, 9h38, d'ici quelques minutes. On retrouve Nina de CFM Corde sur le site cfmradio.fr dans la rubrique émission. Il y en a plein faites par des bénévoles et notamment mise en scène de CFM Corde pour écouter des lives de concerts rock et pop dénichés avec patience et soin par Jean-Marc Elbert qui est un grand passionné de musique. On saura un petit peu plus donc sur cette émission. C'est le focus ce matin du coup de projecteur de Nina. Et puis bien juste avant, ce sera Prad avec toi et moi. Je vous parle aussi très vite, dans quelques instants, de la couleur du ciel, surtout vos départements aujourd'hui.
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0: On va profiter d'un beau ciel bleu tout au long de la journée sur le nord-ouest de la région. Quelques nuages indiscrets dans l'après-midi qui ne vont pas empêcher une assez nette hausse du mercure. Rien de comparable tout de même à la canicule des derniers jours. Ce matin, on compte déjà 24 à Montredeau, 22 à Montcuq, 23 à Montech et la Bastide de Peine, 22 pour Vaoury, 24 ce matin à Vabre, 23 pour Entraye-sur-Truyère et 25 à Malleville. Cet après-midi, on aura 29 à l'Albin qui est Saint-Cyr, La Popie, 30 pour Sept-Fonds et 29 à Montauban, 30 à Carmaux, à Vienne ou encore à Toulon-Jacques et 27 cet après-midi à Baraqueville. Et puis n'hésitez surtout pas aujourd'hui, si vous en connaissez, à souhaiter une bonne fête au Adrien en ce mardi 8 septembre. Dans un instant, on focus sur l'émission bénévole mise en scène par Jean-Marc Elbert. C'est dans le coup de projecteur.

0: c'était Prad sur CFM Radio. 9h45 à quasiment. The All American Rejects, ça arrive très vite avec Stab My Back. Mais là tout de suite, on retrouve Nina de CFM Cord pour en savoir un petit peu plus. Si vous êtes passionné de rock, ben c'est le moment d'écouter pour en savoir un petit peu plus sur l'émission Mise en scène.
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2: En tant que radio associative, CFM Radio a des bénévoles qui animent certaines émissions. Et sur CFM Radio Cord, il y a notamment Jean-Marc Elbert qui anime Mise en scène. C'est une émission où on se retrouve dans la fosse des concerts de pop et de rock du monde entier.
3: Depuis que je suis jeune, mais la radio m'a toujours intéressé. J'ai toujours eu envie de faire une émission de radio et de partager avec les autres toute la musique que j'aime.
2: Et pourquoi en live ?
3: Alors, le live, parce que j'adore les concerts. J'aime les albums studio, bien entendu. Mais les concerts, c'est ma préférence. C'est vrai que je trouve que c'est le lieu où les artistes s'expriment le mieux et peuvent partager pleinement leur travail avec le public. Alors, c'est effectivement un travail de fourmi, parfois. C'est souvent difficile lorsqu'il y a des lives qui sont des années 60-70. C'est vrai que la qualité n'est pas toujours celle que l'on peut trouver dans de nos jours. Mais j'essaye de choisir les meilleurs qui puissent bien passer à la radio et qui soient bien représentatifs de l'expression des artistes sur scène.
2: Jean-Marc a vu beaucoup, beaucoup de concerts et a eu la chance de rencontrer quelques artistes.
3: Ouais, alors j'ai rencontré quelques artistes après, notamment David Bowie. J'ai eu la chance d'échanger quelques mots avec lui après le concert. Celui avec qui j'ai le plus échangé, notamment sur après les concerts ou avant un concert, c'est Kali. On a passé des après-concerts qui étaient souvent jusqu'à tard dans la nuit. Donc c'est vraiment quelqu'un qui partage beaucoup avec son public et quelqu'un que j'apprécie beaucoup et que j'ai passé souvent dans l'émission.
4: Couronné de laurier. 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

0: c'est les 9h50 et c'est le moment pour moi de vous dire bien demain, bien sûr, hein, dès 7h et jusqu'à 10h et puis tous les matins jusqu'à vendredi sur CFM Radio. Merci encore de votre fidélité, de votre écoute. On se retrouve évidemment sur l'ensemble de vos antennes, que vous nous écoutiez du Tarn-et-Garonne, du Lot, de l'Aveyron ou du Tarn, voilà, dans le désordre. Et puis évidemment, donc je vous laisse avec Aurélien d'ici quelques minutes. C'est de 10h jusqu'à midi qui vous accompagne. À midi aussi, vous retrouverez les magazines de vos antennes locales de CFM Radio. Passez une très très belle fin de matinée. Et c'est avec Sam Sauvage tout de suite qu'on continue. 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
1: Bonjour tout le monde, il est 10h tout rond. On est ensemble jusqu'à midi pour 2 heures de musique et d'infos locales. Des coups de projecteur sur les actualités de nos départements, le Tarn, le Tarn-et-Garonne, le Lot et l'Aveyron. Et pour la playlist, Gougou Dolls ou tout de suite, Big Flo et Oli.

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0: L'amour est logique sur CFM Radio. Allez, restez bien confortablement installés dans votre canapé, sur votre trottinette, votre poney ou votre tracteur. Dans 10 minutes, on vous emmène avec nous sur la Comcom Quercy-Vert à Véron. C'est en Tarn-et-Garonne. Et ce samedi, c'est Fais ton jeu. C'est la grande journée du jeu organisée par la ludothèque Tipeee de jeu. C'est notre prochain coup de projecteur que vous entendrez après The Struts ou Leon Bridges pour la suite de la playlist, juste après ça.
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1: Le réseau des médiathèques de la Comcom Kersiver à Véron, en Tarn-et-Garonne, est composé de 4 médiathèques, à Albias, Montricou, Saint-Étienne-de-Tulmont et Nègrepelisse. Et en itinérance, une ludothèque propose des jeux et des animations toute l'année. Tiffany Feuga en est chargée et elle organise la 4e édition de Fais ton jeu, samedi, à Nègrepelisse.
2: On a des auteurs de jeux de société qui viennent du coup tester, grâce à notre public qui est assez varié, viendront tester leurs jeux qui sont sortis ou pas sortis, il y aura quelques petits jeux en vente aussi. Mais voilà, ils sont 3 ou 4 à venir nous présenter leurs prototypes. Il y en a qui viennent découvrir, il y en a qui reviennent pour une 2e ou une 3e, même une 4e édition. Donc du coup, ça c'est chouette.
1: Parler des prototypes et parler du processus de création pour, pourquoi pas, si on a une idée, essayer de s'y jeter. Les jeux, on le vend en poupe. Vous proposez aussi une sorte d'escape game.
2: Oui. Oui, avec Iconic Game qui vient avec la Truck Experience. C'est un grand camion qui vient pour... en fait, c'est comme un escape game. Il faut faire le plus de points possible dans un décor un petit peu futuriste. Et voilà, du coup, tout au long de la journée, ce sera un petit peu s'affronter les équipes les unes contre les autres pour faire le maximum de points tous ensemble en groupe.
1: Avec du jeu en bois, des jeux donc pour les tout petits et puis pour les un petit peu plus grands, des espaces multimédia avec notamment les bornes d'arcade.
2: Oui, on a Arcadeus qui vient, c'est un programmateur, si on peut dire, qui vient de Tarn-et-Garonne. Il crée lui-même ses bornes d'arcade et il vient avec 6 bornes d'arcade pour cette 4e édition. Et il va même peut-être amener des petites nouveautés qu'il a créées. J'attends de ses nouvelles.
1: Fais ton jeu, c'est gratuit. Il y en aura pour tous les âges et pour tous les goûts à la salle Aimé Padier de Nègrepelisse. Samedi, on continue avec possibilité de s'y restaurer.
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Angèle, une seule vie sur CFM Radio. Vous êtes bien avec nous sur le Tarn et Garonne, le Lot et l'Aveyron, partout à la fois. Peut-être grâce au covoiturage. On vous parlera de l'application du covoiturage au quotidien. Carrosse dans un prochain coup de projecteur dans un gros quart d'heure d'ici là. Et pour tout de suite, Gaëtan Roussel ou Charlie XCX, wink wink.

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0: Été avec toi, c'était Adèle Castillon. Il y avait De Sidi juste avant. Vous aurez Adrien Shutterland ou Saint Paul and the Broken Bones côté musique sur CFM Radio. Mais là, tout de suite, on vous amène avec nous dans nos studios de CFM Rodez. On y retrouve David Dumont en covoiturage, s'il vous plaît, et en carrosse, surtout.
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2: Faire des économies, voire gagner un petit peu d'argent, c'est l'un des intérêts de l'application mobile Carros, K-R-O-S, l'entreprise française de covoiturage du quotidien de proximité. Rodez Agglo se sont associés pour faciliter le covoiturage sur l'agglomération. Maxime Fourcade, directeur régional sud-ouest de Carros.
3: Chaque trajet donne lieu à une rémunération. Donc chaque trajet pour un conducteur, il sera rémunéré 2 euros sur l'offre socle et ensuite 10 centimes supplémentaires par kilomètre par passager. Donc ça, c'est l'offre socle. Donc aujourd'hui, si on remplit, on fait 3 passagers dans son véhicule, on touche 6 euros. On touche 6 euros qui sont reversés directement dans une cagnotte Carros, donc sur l'application. Et cette cagnotte-là est reversée tous les 15 du mois suivant sur son compte bancaire directement. Soit c'est reversé directement, soit on peut le garder en cagnotte et permettre, si parfois un matin je suis passager, de pouvoir payer son trajet, si par exemple le trajet est payant, ou alors c'est vraiment du pouvoir d'achat net qui est reversé directement dans les cagnottes des Ruthénois et des Ruthénoises. En termes de référence, aujourd'hui, pour prendre l'Aveyron, on a la communauté de communes de Millau-Grand-Causse qui est partenaire du dispositif. On a l'Aubrac, Carlades-Villadène, qui est la plus petite interco, donc moins de 10 000 habitants, qui s'est saisie de la politique de covoiturage. Sur d'autres agglomérations en région, on a l'agglomération d'Albi, de Montauban, de Gaillac-Groyer, toute cette partie-là du Tarn, effectivement, qui sont partenaires du dispositif Carros.
2: Le service de covoiturage est d'ores et déjà disponible via l'application Carros, K-R-O-S. À noter que pour les trajets hors agglo, c'est la région qui finance les conducteurs. En ce qui concerne l'agglomération, justement, seuls les trajets hors zone de bus gratuit donnent droit à une rémunération. Tous les détails, toutes les infos sont à retrouver sur l'application mobile Carros, K-R-O-S. C'est disponible sur Android et iOS.
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1: Et d'ici la pause café de 11h, on s'écoute Loïd et Arlette ou tout de suite Queens of Stone Age. Voici Insignificant Other sur CFM Radio. Très bon matin.

11h, tout rond, c'est FM Radio avec de la musique et des petits trains. C'est nos deux prochains coups de projecteur de cette prochaine heure. Tous les deux du côté du Tarn, avec un coup de projecteur de CFM Corde sur Ciel consacré à une nouvelle émission, mise en scène, des concerts au menu. Et le prochain des coups de projecteur, lui, c'est un gros quart d'heure, à propos du Festirail 81 qui célèbre le petit train de la montagne, l'ancienne voie ferrée entre Castres et Murat-sur-Vèbre. Vous aurez tout ça après Little Berry ou allez les Velvet Underground tout de suite. Voici Sunday Morning en musique tout ce matin sur CFM.

0: Little Berry. Why don't you do it? CFM avec Vianney et Zazie en duo ou Lou Malville pour la suite de ce qu'on vous propose pour battre le rythme. Et puis en titre, on fêtera une ancienne voie ferrée entre Castres et Murat-sur-Vèbre dans le prochain coup de projecteur de CFM Lacaune autour du Festirail. Plein de musique pour la deuxième édition de ce festival et donc la célébration de cette voie ferrée. Vous saurez tout dans des minutes.
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0: entre Vianney et Zazie et Dove Lo, direction les Monts de la Cône pour le coup de projecteur du jour de Jérôme Rascol, CFM La Cône. Donc, tout ce week-end, c'est le Festirail.
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2: Ce week-end, c'est le retour du Festirail 81, initié en 2022. Un événement qui rend hommage au petit train de la montagne, ancienne voie ferrée de Castres à Murat-sur-Vèbre. Parmi les temps forts de cette deuxième édition, des concerts de musique autour du petit train, ou encore une découverte du viaduc des Labans à Vabre samedi et dimanche. Daniel Touillet et Gérard Molena, respectivement président et secrétaire de l'association Camine Castres-Montagne.
3: Au départ, c'était pour marquer les 60 ans d'arrêt de la ligne. Donc l'idée, c'était de se rappeler du petit train, du petit train, avec toutes les anecdotes, l'histoire sur le territoire. De ce fait, on s'est réuni une bande de passionnés, un peu surtout le long du parcours. Ça serait génial que, sur le long terme, cette voie soit transformée en voie verte. En fait, le train suivait les deux vallées, suivait la vallée de la Goutte jusqu'à Brassac. Au niveau de la confluence à Goutte-Gijou, là, il remontait vers jusqu'à la Cône.
4: Los Cantaires de la Montagne, qui est une association locale de chanteurs qui vont nous entraîner à Vianne le samedi, à Murat le dimanche, avec des chants lié au petit train.
3: En aval de Vabre, les lavandes, c'est des grosses masses granitiques qui sont inclinées. C'était un peu comme les lavoirs, quoi, un paysage typique du Cidobre. Et au pied de cette masse granitique, donc, on a un ouvrage remarquable qui fait 170 mètres de long avec cette arche qui est perdue au milieu de la forêt. Voilà. Ce coin est un coup de cœur parce que là, on croise le Cidobre, on croise le Gijou qui est réellement un torrent de montagne à cet endroit-là. Les gens de l'association ont fait pas mal de débroussaillage. On a eu un chantier jeune aussi, qui a été organisé un petit belvédère. Des bénévoles de l'association sur les deux jours qui seront sur ce site.
2: Tout le programme et plus d'infos sur le site caminecastremontagne.com.
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0: Eman et Gaëtan Roussel hein, sur CFM. Vous aurez aussi Katy Perry, Al Green, un prochain coup de projecteur musical aussi, puisqu'il sera consacré à une nouvelle émission produite du côté de Cordes sur Ciel, une émission réalisée par un producteur bénévole, comme vous pouvez tous être sur votre radio associative préférée, CFM Radio. Cette nouvelle émission s'appelle Mise en scène. Vous saurez tout dans un quart d'heure, mais pour maintenant, musique aussi avec Humbert. Humbert, c'est le PCV, l'album de la semaine de Rémi.
1: Bienvenue.
2: Pour un PCV ?
1: Bonjour, c'est pour quel pays ?
3: PCV. Bonjour.
4: PCV.
2: Allô ?
5: C'est-à-dire, vous l'appelez un PCV ? Pardon ?
2: PCV.
5: Je vous entends très mal, monsieur.
3: PCV.
6: Allô, Mathias Humbert, bonjour.
3: Bonjour.
6: Petit journal du feu, c'est 11 chansons, 51 poèmes, et c'est en train de sortir, là, c'est tout récent. Un recueil de poèmes et de chansons en hommage à ton père. Est-ce que tu peux nous parler de ce projet ?
3: Oui, disons que j'ai perdu mon père il y a 4 ans maintenant, et que en même temps, à peu près au même moment, j'avais un peu eu l'idée d'écrire un nouvel album, et puis je me suis mis à écrire, et puis je me suis aperçu que qu'il était là à chaque page, et donc voilà, je me suis décidé à faire de ce disque un hommage à lui. Et bon, et le côté petit journal du feu, c'est aussi c'est un homme qui a été grand brûlé dans l'enfance, puis qui a passé un peu son enfance à l'hôpital, puis qui s'est mis à travailler le métal et à fabriquer les cheminées. Donc il avait un rapport avec le feu assez incroyable. On avait au moins 5 cheminées à la maison, voilà.
6: D'accord, donc le feu, c'est aussi un élément qui fait partie de ta vie depuis toujours, quoi.
3: Depuis toujours, et qui est très très lié à lui, quoi. C'était marrant, mais c'est vraiment au fur et à mesure que je me suis mis à écrire, je m'apercevais que le feu et les flammes étaient un petit peu partout, et je m'apercevais que c'était un peu comme de le nommer lui-même directement, en fait. C'est très personnel comme histoire, mais voilà.
6: Il y a alors plusieurs titres évidemment qui sont autour du feu, mais il y en a un qui s'appelle Que du feu. Tout simplement, c'est le titre 12 de l'album, c'est celui qu'on va écouter. Tu peux nous le présenter ?
3: Il fait partie de ces chansons que j'ai pas contrôlées, quoi. C'est vraiment un texte qui est tombé tout seul. C'est ensuite que je me suis aperçu qu'il y avait tout ce feu, qu'il y avait tout ce père dedans, et voilà.
6: Alors on l'écoute et puis on se dit à demain. Salut Mathias.
3: Salut.

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0: Watch It Burn, c'était Katy Perry sur CFM Radio. On vous parlera live, concert rock et pop en particulier, déniché avec patience, soin et tendresse par un nouveau producteur bénévole du côté de CFM Corne sur Ciel. On vous présentera son émission Mise en scène d'ici 5 minutes. Ne bougez pas.
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0: Let's Stay Together, Al Green sur CFM Radio, votre radio associative éparpillée sur le Tarn et Garonne, le Lot et l'Aveyron. Là, c'est à Cornes-sur-Ciel qu'on va dans le Tarn. Donc, on vous présente Jean-Marc, un nouveau producteur bénévole pour son émission musicale. C'est le coup de projecteur du jour de Nina.
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2: En tant que radio associative, CFM Radio a des bénévoles qui animent certaines émissions. Et sur CFM Radio Cordes, il y a notamment Jean-Marc Helbert qui anime Mise en scène. 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

Il est sincère, Cobalt. Votre estomac vous le crie, il est bientôt midi. On rejoint ses 12 coups et le magazine d'actualité locale de votre relation la plus proche après les Yavaneurs, Lucas Graham ou les Cranberries. Tout de suite, c'est la playlist qu'on vous met de côté.

0: times. Il est midi, votre magazine d'infos arrive juste après votre actualité sur CFM Lacon.
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0: Et c'est Elsa Ruot qui nous rejoint. Bonjour Elsa.
2: Bonjour à toutes et tous. Il avait été annoncé après les incendies historiques de cet été. Le gouvernement présente son projet de loi de modernisation de la sécurité civile au syndicat de sapeurs-pompiers en cette fin de matinée. L'intersyndicale qui lance aujourd'hui un mouvement de grève de 6 semaines, appelant à être à la hauteur des enjeux. Les syndicats réclament plus de moyens humains et financiers. Une grande manifestation est prévue à Paris à la fin du mois. À Paris encore, la réouverture de la Tour Eiffel ce matin après une journée de grève. Les salariés ont dénoncé les consignes passées samedi dernier lors d'une visite d'un groupe religieux hindou. Les femmes employées du monument avaient été écartées et remplacées selon la CGT, ce qui provoque depuis une vive polémique. L'exploitant reconnaît que ces conditions n'auraient pas dû être acceptées. Un casse estimé à 9 millions d'euros dans les Alpes-Maritimes. Le musée Renoir à Cagnes-sur-Mer a été cambriolé tôt ce matin. 4 tableaux, des portraits du peintre impressionniste ont été découpés et emportés par 2 individus. Mais 2 de ses œuvres ont été retrouvées, abandonnées dans leur fuite, selon le maire Brian Masson, qui salue la réactivité des forces de l'ordre. Le décrochage est spectaculaire en France, comme dans tous les pays de l'OCDE. Le niveau des élèves de 15 ans baisse nettement, selon le rapport PISA publié aujourd'hui, rapport qui évalue les connaissances en français et en maths. La France perd une place et est désormais au 27e rang des 91 pays évalués. Une rencontre Trump-Zelensky, c'est ce que propose le président ukrainien pour évoquer la défense antimissile avec le président américain, alors que Kiev est visé par une nouvelle attaque aérienne la nuit dernière, des frappes russes qui ont fait au moins 2 morts et 7 blessés. Enfin, c'est reparti pour une nouvelle saison de Ligue des Champions avec les premiers matchs de la phase de Ligue ce soir. Premier club français en lice, Lille qui reçoit le Betis Séville. À 21h, on suivra aussi le Real de Kylian Mbappé face à l'Inter Milan, avant de retrouver le champion en titre, le PSG, demain, qui recevra Bratislava. C'est la fin de ce flash. Bonne journée.
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0: Du soleil encore prévu cet après-midi sur les monts de Lacon et la montagne du Haut-Languedoc avec quelques nuages, mais des températures toujours très chaudes. 29 degrés prévus du côté d'Anglès. Ce sera 32 degrés cet après-midi à Lacon avec le vent de nord-ouest qui soufflera à une quinzaine de kilomètres heure. Dans la nuit, nous aurons l'arrivée de nuages et de quelques averses faibles. Averses faibles qui perdureront un petit peu demain matin. Ensuite, dans l'après-midi, nous aurons de belles éclaircies. Par contre, demain, c'est les températures qui vont chuter. 13 degrés attendus pour les minimales. Du côté de Vianne, nous attendons dans l'après-midi 18 degrés à Nage. Pour la journée de jeudi, peu de nuages et du soleil, mais par contre, les températures restent plutôt faibles. 9 degrés pour les températures minimales, ce sera 20 degrés pour les maximales, avec le vent de nord-ouest qui soufflera une vingtaine de kilomètres heure. Normalement, du soleil attendu tout au long du week-end.
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11: Bonjour à toutes et tous, bienvenue sur CFM Lacaune. On est dans le Magio aujourd'hui et on parle du retour d'un événement un petit peu traditionnel quasiment maintenant depuis quelques années. C'est le Cochonaille Truck Show. Cochonaille Truck aussi sur les affiches voilà, à Lacaune le week-end du 12 et 13 septembre. Donc ça arrive bien vite. Un rassemblement de véhicules, alors notamment des semi-remorques, je vais le dire comme ça, mais on va préciser tout à l'heure avec notre invité évidemment. Et donc voilà, puisqu'il n'y aura pas que des camions, je le dis de manière un petit peu simple, voilà, des véhicules de toutes sortes qui seront notamment décorés pas mal et pour certains aménagés aussi, voilà, pour pas mal de tours un petit peu dans Lacaune et les alentours. Et puis c'est aussi l'occasion comme chaque année de soutenir une cause importante, et cette année c'est pour soutenir Élise qui a 3 ans, qui est née prématurée, qui rencontre des problèmes de santé, et donc c'est aussi pour rassembler un petit peu des fonds pour aider l'association qu'il y a derrière. On va préciser le nom dans quelques instants, mais tout ça on va en parler avec Mélanie ce matin, voilà, qui est toujours à l'organisation de l'événement. Bonjour Mélanie.
12: Bonjour.
11: Voilà, je dis l'organisation, même un petit peu la création aussi, hein, t'étais à l'origine en fait.
12: Oui, un peu, ouais. Voilà.
11: Bon, Mélanie évidemment qu'on connaît bien aussi avec voilà, l'animation jeunesse, on te reçoit souvent, mais là on te reçoit pour le Cochonaille Truck. Alors, ça fait combien d'années, justement, maintenant que ce Cochonaille Truck, il existe ?
12: Alors, la Cochonaille Truck, elle existe depuis 2020, donc ça fait 6 ans. C'est la 6e année qu'on fait un rassemblement de camions.
11: Alors, c'est vrai que je le disais au masculin, c'est peut-être la Cochonaille Truck, en fait.
12: Tout le monde le dit.
11: Voilà, comme on veut, en fait. Voilà. Voilà, l'an dernier, il y avait combien de participants, à peu près? Alors, moi, je me suis amusé à compter un petit peu sur la page Facebook, parce qu'il y a une photo aérienne comme ça, il y en avait au moins une centaine de véhicules.
12: Oui, facilement, il y avait, je crois, exactement, avec ceux, parce que, bon, il y a les camions des gens qui s'inscrivent, et ceux de l'association, et je crois qu'on était à 114 camions.
11: Ouais, voilà, c'est assez impressionnant. Voilà, je disais des véhicules aussi en tout genre, parce que alors cette année il y aura des motos aussi.
12: C'est ça. Il y a des voitures anciennes, des voitures américaines, des 4x4. Et cette année la nouveauté c'est qu'on a des motos des Harley. Alors, un groupe d'Harley qui viennent et qui feront des manèges en Harley toute la journée.
11: On va pouvoir se balader en Harley-Davidson, se faire conduire comme ça, c'est, on va le dire, c'est la classe quand même.
12: Ouais, c'est un peu la classe, ouais.
11: Alors cette année, l'association à qui les fonds récoltés seront reversés, c'est le Sourire d'Élise, est-ce que tu peux peut-être nous la présenter brièvement, nous expliquer peut-être un petit peu ce qu'a Élise aussi, comme je l'ai dit, donc elle a 3 ans, Élise.
12: C'est ça, elle a 3 ans, elle est adorable, elle a un sourire magnifique, d'où d'ailleurs le nom, je pense, le Sourire d'Élise. On a pu la rencontrer il y a un petit peu de temps, et donc c'est une petite, ils savaient pas exactement le nom du syndrome, et depuis le 14 août en fait à peu près ils savent ce qu'elle a. Alors je vais essayer de le prononcer correctement. Donc c'est le syndrome de Whitaven Cork. Voilà. En gros, elle est née prématurée, donc à peu près vers à 630 grammes, donc vraiment très petite. Ça lui a fait de nombreux problèmes, comme un petit AVC. Il y a une partie de son cérébral qui marche pas. Et donc, c'est une petite fille pleine de vie qui vient d'apprendre à marcher, qui mange pas encore très bien, mange pas de produits durs. Mais voilà, c'est une petite fille qui a envie, et la famille qui a envie qu'elle évolue, qu'elle, ouais, donc qu'elle... il l'amène dans un centre exprès, et voilà, c'est un centre qui coûte quand même cher, et donc les déplacements et tout ça. Après, c'est pas une pathologie où voilà, c'est une, elle est pas, comment dire, elle a pas, c'est pas désigné comme si elle allait mourir là de suite. Mmh, c'est une petite fille qui a encore de la vie à vivre et du vécu qui l'attend encore. Voilà. Hein. Il y a la vie là, attend encore de ses nouvelles.
11: C'est tout ce que, évidemment, tout ce qu'on peut lui souhaiter aussi. Et donc, effectivement, alors, on va l'expliquer un petit peu en déroulant le programme, il y aura tout un tas d'activités qui, et comme chaque année un petit peu, pour des causes un petit peu différentes à chaque fois, vont permettre de récolter ces fonds donc, qui iront donc à cette association le Sourire d'Élise.
12: C'est ça.
11: Et on espère qui aideront aussi beaucoup sa famille.
12: J'espère que ça les aidera maximum, parce que c'est vrai que c'est difficile d'en parler, parce qu'elle a eu tellement, quand ses parents nous ont expliqué, c'était compliqué même pour nous à comprendre. Il y a tellement de pathologie dans ce syndrome-là qu'on se dit, comment on peut expliquer ça? Donc maintenant on a un nom sur un syndrome, les gens ils chercheront le Whitaven Cork si je ne me suis pas trompée, et puis sur le logo de leur association, il y a un QR code, et en fait dedans il y a tout expliqué. C'est aussi une cagnotte si les gens veulent participer pour récolter des fonds. Voilà, donc chaque année on fait pour un enfant qui est malade. Donc il y a les deux premières années on n'a pas fait pour on a fait pour Imagine for Margot, 2 ans d'affilée, et ensuite on a fait pour des petits garçons. Et donc voilà, cette année on est tombé sur une famille qui sont venues nous voir au marché de Réalmont, à la foire de Réalmont pardon, et du coup on a été pris de voir cette petite fille. On a dit il faut l'aider, et on les a rencontrés, ils sont venus à la Cône, et c'était un grand plaisir de les rencontrer et de voir les soutenir. Ça nous tient à cœur, quoi.
11: Ouais, et parce qu'ils savaient aussi peut-être que l'événement soutenait, en fait.
12: Oui, c'est pas la première fois qu'ils nous ont, disons, entendu parler de nous. Donc ils ont dit vous faites ça, vous croyez que vous pourrez nous aider? Donc donc on s'est renseigné un peu sur ce qu'elle avait, et puis on a été touché par tout ce qu'elle avait. Donc on a dit oui. Donc toute l'assaut était ok. Voilà, c'est parti.
11: Et ça montre aussi l'importance, évidemment, d'en parler aussi de ce cochon à truc et l'impact que ça peut avoir aussi. Et en tout cas, toute l'aide que ça pourra lui apporter pour qu'elle continue à sourire, Élise. Donc qui a 3 ans on lui souhaite en tout cas, évidemment du courage pour sa famille, etc. Mais en tout cas, de garder le sourire bien des années encore. Alors, le programme de ce Cochon Eye Truck, il est assez important sur ces 2 jours. Déjà, les véhicules, ils vont arriver à partir du samedi 12 septembre, à partir de 10h. Donc, on risque d'entendre quelques klaxons.
12: Oui, déjà, on en entendra un peu le vendredi, parce qu'il y en a certains où ils arrivent le vendredi. Donc on va en entendre, et puis on va en voir déjà dès le vendredi. Mais c'est vrai que le samedi, déjà, les voir arriver, c'est chouette aussi, parce que on découvre un peu les camions qu'il va y avoir. Et puis on a de très très belles machines, donc on a dû les sélectionner, samedi. Ça a été très très dur de devoir dire non à certains, parce que on n'avait plus de place. On a vraiment essayé, mais c'était vraiment compliqué de prendre tout le monde. On avait 130 presque 140 inscriptions.
11: Est devenu victime de son succès.
12: C'est ça. Malheureusement, on a été obligé de décevoir des gens, et c'était très très dur de devoir leur dire on vous sélectionne pas. Et on n'avait pas vraiment, ils étaient beaux, d'autres aussi étaient beaux qu'on a pris, donc c'était vraiment difficile de faire des choix, quoi. On y a passé 3 heures.
11: Et bon, bah, ce sera peut-être pour des éditions futures. Et donc, c'est vrai aussi pour pouvoir permettre de rassembler autant de véhicules. À nouveau, ça va se passer en fait au même endroit. Hein,
12: c'est
11: parce que c'est vrai qu'il n'y a pas forcément vraiment d'autres endroits.
12: Exactement.
11: Pour,
12: Donc, ce sera au stade de la Balmette, sur le parking. Et voilà, donc il y aura une centaine de camions, quelques voitures et donc quelques motos. Et des exposants aussi, un peu comme des exposants un peu du terroir, et des alentours. Ça va être vente de bijoux, de fromage. On a des fabricants qui font des gravures sur bois, qui travaillent la pierre, enfin on a un peu de tout. Et pareil, ouais, eux ils donnent une part, soit un lot, soit une participation financière pour l'emplacement. Et donc à chaque fois, tout petit sou est récolté pour Élise.
11: Et c'est vrai que voilà, on a vraiment ce côté festif. On a eu la fête du 15 août il y a pas longtemps à la Côte. Ouais. C'est presque un peu bon, c'est pas autant, mais
12: c'est pas autant.
11: Voilà, on a quand même un petit peu de rab du côté festif.
12: C'est ça.
11: En tout cas, avec ce Caution Eye Truck, en tout cas il y aura l'ambiance.
12: Oui,
11: un petit peu,
12: oui, il y a toujours une bonne ambiance. Et ouais. Puis il y a du monde. Hein. L'année dernière, on a fait 1700 repas, surtout le week-end. Donc on espère que cette année, ce sera pareil.
11: Ouais. Alors on peut aussi dire un petit mot sur les jeunes de regard croisé. On oui. avait eu l'occasion d'en parler avec toi, Mélanie, puisque tu les accompagnes avec Camille également, voilà, pour ce projet. Et donc là, en fait, ils vont vendre des gâteaux.
12: C'est ça.
11: Regard croisé, tu peux peut-être nous expliquer
12: oui,
11: ce que c'est.
12: Regard croisé, c'est un projet sur la tolérance et l'ouverture interculturelle. Donc c'est 10 jeunes qui se sont inscrits, qui travaille sous forme d'animation sportive, culinaire, artistique, sur la tolérance et l'ouverture interculturelle. Et le but, c'est qu'ils deviennent aussi ambassadeurs de ces valeurs-là. Et donc, bah, l'occasion, Caution Eye Truck, c'est la tolérance. Donc, eux, ils cherchaient des actions d'autofinancement. Donc, j'en ai parlé avec l'asso. Et sachant qu'en plus, deux de ces jeunes sont membres de l'asso, du coup, bah, c'était l'occasion de leur donner l'opportunité de se faire un peu d'argent et aussi bah, de travailler aussi leur rôle d'ambassadeur et d'expliquer à tout le monde ce que c'est qu'être tolérant et bienveillant les uns les autres.
11: Donc ouais, voilà, on leur donne. Évidemment,
12: c'est voilà. ça. C'est une petite aide aussi, c'est un petit coup de pouce pour les jeunes que l'asso a offert. Donc ils seront là le samedi pour vendre des gâteaux faits maison. Voilà, sur le samedi.
11: Voilà, donc toute la journée en fait. Hein.
12: Ouais.
11: Alors c'est vrai qu'on va pouvoir un petit peu les admirer, ces véhicules. Donc. Tout au long du week-end.
12: C'est ça.
11: Le dimanche, ce sera essentiellement de l'exposition.
12: C'est
11: en
12: ça.
11: Fait,
12: ouais.
11: Voilà, ils se reposeront un petit peu.
12: Ouais.
11: Voilà, parce bon, qu'après, il y a peut-être de la route à
12: c'est
11: faire
12: ça,
11: aussi pour
12: revenir. Et puis, ils peuvent pas trop rouler. Il y a des taux horaires à ne pas dépasser, je crois appeler ça, mais voilà, donc, ils ont des autorisations pour partir le soir, mais pas pour rouler toute la journée.
11: Mmh. Et donc le samedi, ben par contre, il y aura pas mal de choses à faire. Des manèges en camion, notamment. Est-ce que voilà, tu peux nous expliquer un petit peu ce qu'on entend par manège?
12: Alors manège en camion, donc il y a, on va voir parce que c'est pas les 100 camions qui vont rouler à ce moment-là, mais je sais pas, je veux dire 5-6 camions qui vont rouler, des chauffeurs qui sont ok. Et en fait, les gens viendront en file indienne, donneront 2 € et pourront monter dans un camion. Le chauffeur leur fait un tour donc de la Balmette, du stade de la Balmette jusqu'aux abattoirs. Ils font un demi-tour et ils reviennent. Et voilà, ça fait un petit tour sympa. On découvre aussi l'intérieur d'un camion. Quand ça roule, un camion, c'est pas pareil que dans une voiture. Donc on voit la distance entre les voitures, qu'on a l'impression qu'ils roulent vite quand ils arrivent derrière nous, mais pas du tout. Donc on voit un peu cette dimension et aussi ce que c'est que le métier de chauffeur et aussi leur habitat, parce que dans ces camions, la plupart de ces routiers, ils dorment dedans, ils vivent dedans. Ils rentrent que le week-end, donc on voit qu'ils ont des lits, on voit qu'ils ont des frigos, des télés, donc
11: c'est
12: les gens sont assez impressionnés de ce qu'il y a dedans, quoi. Donc
11: c'est vraiment leur deuxième maison, en fait.
12: Oui, hein, ouais, vraiment, c'est ça. Donc la plupart, on rentre pas dans, avec les chaussures.
11: Ouais.
12: Oui, il y a des protections au sol, souvent pour les manèges, mais voilà, c'est leur deuxième maison, et donc ça permet aussi aux gens de découvrir un peu ce que c'est Parce qu'on a des a priori de l'extérieur, souvent on dit ah, c'est des routiers. Oui, mais les routiers, ils vivent dedans, et voilà. Et on a cette impression, ouais, qu'ils roulent vite, mais pas du tout. Enfin, donc ça casse un peu tous ces a priori de le voir de cette manière-là.
11: En parlant d'a priori, peut-être d'approximation, on revient peut-être un petit peu sur les termes aussi qu'on avait dit en début d'émission. Alors, est-ce que tu peux nous expliquer ce qu'on va retrouver un petit peu aussi comme véhicule, on va dire les termes exacts aussi.
12: Oui, alors on va pas avoir des semi-remorques, parce que les semi-remorques, c'est carrément avec la remorque, donc il nous faudrait un terrain encore plus grand. Mais, alors, il y en aura quelques-uns, mais eux, ils bougeront pas. Par contre, on aura des tracteurs et des porteurs. Tracteur, c'est plus court qu'un porteur. Je peux pas bien expliquer, je suis pas routière moi non plus, mais voilà, c'est juste que voilà, un porteur, c'est un peu plus grand qu'un tracteur, ça prend un peu plus de place.
11: Mais donc on aura effectivement voilà tout ce ben ce côté bon les décorations oui. Aussi.
12: Oui. Et alors il y a des décos, ça va être des fois de la peinture. On va avoir des camions qui sont décorés style peinture. Donc là, en tête d'affiche, on en a deux avec le Marsipulami et Nemo. Mais on a aussi ce côté un peu où c'est plus. C'est vrai qu'on a un œil un peu plus avisé quand on connaît. On fait beaucoup de rassemblements, mais ça va être plus de la peinture juste avec des bandes ou équipé avec des feux, des pare-buffles. Voilà, c'est. Des choses qu'on rajoute sur un camion qui n'y est pas de base et qui fait que le camion a plus de...
11: Ouais. Donc les connaisseurs apprécieront tout un tas de petits détails.
12: C'est ça.
11: Le public novice, je pense, apprécieront aussi,
12: ils apprécieront, franchement. Et le mieux, ce qui est super, c'est de venir quand la nuit est tombée, parce qu'ils allument tous leur feu. Et c'est vraiment un magnifique spectacle à voir, quand on fait le tour, toutes ces lumières, c'est magnifique.
11: Et voilà, donc tu l'avais dit aussi, dans quelques tours en Harley aussi.
12: Oui, les tours en Harley.
11: Quelques véhicules aussi, donc c'est pas la majorité, mais voilà, quelques véhicules aussi, des voitures voilà, anciennes, etc.
12: On a des belles voitures anciennes, on a deux Mustang aussi, et je crois qu'on a quelques 4x4 aussi, mais voilà. Et puis on a de vieux camions aussi, on a des vieux Saviem, on a des vieux Scania, des camions qui sont très vieux, mais magnifiques.
11: Oui. Et alors, donc il y aura on va dire un autre défilé en camion après l'arrivée, en tout cas, voilà.
12: Oui.
11: Donc il sera lui à 17h30, voilà. Donc là ils vont partir un petit peu.
12: Bon, c'est ça. On part. Alors là ça va être un charme de klaxon. On part de la Valmette. On passe entre devant le casino là, on longe. On passe devant Carrefour. Devant le château de Calmels et on revient vers l'église et ensuite il y a la moitié à peu près la moitié qui se gare à peu près des ambulances Viala jusqu'à chez Morel et l'autre moitié se gare sur la place de Général de Gaulle et donc on fait un petit arrêt de 1 heure à peu près, le premier groupe qui sont garés devant chez Ricou s'en vont et ensuite quand ceux-là sont garés ceux place Général de Gaulle démarreront pour aller se garer à leur tour donc c'est la petite nouveauté cette année, on essaie de couper en deux parce que c'était très très long pour arriver à garer tout le monde.
11: Il y a un petit briefing quand même des chauffeurs à 14h30, on comprend parce que va falloir quand même bien s'organiser.
12: C'est ça.
11: Pas bloquer,
12: c'est ça, il y a un petit briefing, mais pour leur parler de la sécurité aussi, c'est important de leur dire de pas faire non plus n'importe quoi aux chauffeurs. Et voilà, il y a la sécurité, puis il y a l'organisation pour que ça se passe bien et que puissent se garer rapidement, efficacement surtout. Et voilà que pour la bonne organisation de cet événement, il faut aussi qu'ils jouent le jeu. Et on n'a jamais eu de problème jusqu'à présent. Je touche ma tête. Mais voilà. Donc voilà.
11: Et donc voilà, il y aura la possibilité de d'y aller aussi, de faire un tour, voilà. Avec, donc c'est.
12: Oui, il y a cette possibilité là. C'est la nouveauté de cette année. Donc on a un jeune chauffeur qui vient souvent et du coup cette année il a eu l'idée pour qu'on puisse récolter des fonds sur sa remorque de fabriquer un lieu un peu sécurisé avec des bancs fixés. Il y aura deux personnes de la Cochonaille qui seront là pour la sécu. Mais les gens ils pourront payer 3 euros. Monter dans la remorque et s'asseoir sur les bancs et faire le tour du défilé dans la remorque. Donc c'est la petite nouveauté sympa de cette année.
11: pour redécouvrir Lacône un petit peu.
12: Oui, voilà aussi, ouais, d'une manière aussi. Différente. C'est ça.
11: Voilà. Alors, le côté festif aussi, ben, c'est avec le repas à partir de 20h. Pas mal d'animations musicales aussi. Hein, donc, tu peux peut-être nous les présenter brièvement aussi. Je te laisse les présenter.
12: Alors, cette année, donc, on a pour le repas, début du repas, de 19h à 21h30 à peu près, on a le groupe La Patronne, qui font un peu de musique de tout, en fait. Ils font des reprises un peu et c'est super sympa, la guitare, au piano, à batterie, fin, c'est super sympa. Et ensuite, on suit par jusqu'à 2h du matin. On a DJ Dream, c'est un jeune de 15 ans, du coup, que j'accompagne plein de fois à l'animation jeunesse, et qui aussi a regard croisé, et qui aussi a la cochonnerie truck. Donc, du coup, on l'a pris parce que c'est un jeune qui mixe pas mal et qui a besoin aussi de faire ses preuves et il gère plutôt pas mal. Il gère plutôt pas mal. Donc, on l'a pris, voilà, il vient le samedi et il animera un peu aussi le repas de dimanche midi. Voilà.
11: Alors, bah, le dimanche, on repart tranquillement aussi, mais bien avec un petit déjeuner déjà. Hein,
12: ouais, 10h30. Le petit déjeuner au Tripou, bien sûr. C'est important. Donc, on a le petit déj au Tripou, ouvert à tout public. Donc, sur réservation, c'est mieux pour qu'on puisse savoir les quantités qu'il nous faut. Et puis après, on repart sur un expo camion où ça bouge pas. On va essayer de faire quelques animations. Donc, on a aussi le tirage de la tombola. Mais voilà, on a essayé de prévoir quelques animations et c'est encore, j'en parle pas trop parce que c'est encore. Pour voir si aussi on arrive à avoir le temps dans organisation.
11: Il y a peut-être des choses qui se rajouteront.
12: Veut essayer de faire des animations, que ça bouge un peu le dimanche. Mmh. Et en plus de la musique avec le DJ, donc le tirage de la tombola, c'est vrai que c'est un peu long, donc ça anime un peu aussi le dimanche. Et puis après, bien sûr, il y a le repas avec notre jambon à la broche.
11: Voilà. Puisque, bon, bah, évidemment que dans le cochonnerie truck, on n'aura pas manqué de remarquer qu'il y a confond, évidemment.
12: Oui.
11: Voilà. Et c'est vrai que, bon, il y a pas mal de places aussi. La charcuterie, on sait rentrer. On pense aussi au collège de l'athlétisme.
12: C'est ça.
11: Avec le fameux charcuterie. Et donc, voilà, là aussi, bon, il y aura l'occasion de retrouver des goodies un petit peu sur la journée.
12: On vendra des t-shirts, donc s'il y en a qui veulent repartir avec un t-shirt souvenir de la cochonna, il y en a, on aura des bérets, des mugs, voilà, on a plein de petits goodies à l'effigie de la cochonna. Et voilà, et après on a pas mal de donateurs qui nous ont donné des lots pour la tombola, donc on aura deux tombolas de sûr, peut-être trois si on arrive à avoir des lots enfants, on n'en a pas beaucoup, mais il y aura une lot tout public et une lot spéciale chauffeur avec du matériel pour les camions. Donc bon, après si les gens tout public veulent jouer, ils peuvent, hein. Ouais. Mais bon, ils peuvent gagner une enseigne lumineuse aussi grande que leur voiture, donc bon.
11: Ça vaut le coup. Et donc voilà, cette tombola solidaire, on le rappelle, voilà, puisque beaucoup beaucoup de choses donc seront reversées, on l'a dit en début d'émission, donc à l'association Le Sourire d'Élise, puisque c'est ça aussi, hein, vraiment, voilà, un rassemblement pour Élise, voilà, qui va représenter donc sur l'affiche de l'événement,
12: Sera là d'ailleurs le dimanche,
11: dimanche,
12: le samedi ils savent pas trop, mais le dimanche, c'est sûr que elle sera là.
11: Donc voilà, on a fait un peu le tour donc de cette programmation, de cette riche programmation du week-end pour ce Cochonnerie Truck 2026. Et vraiment, comme on l'a dit, bon, chaque année, c'est un événement qui a bien pris place, comme tu le disais, presque voilà, c'est presque un crève-cœur. Des fois, il y a presque trop de demandes aujourd'hui. Alors comment peut-être là, c'est peut-être un petit peu tôt pour le dire, mais est-ce que sur les perspectives d'avenir, en tout cas, bon, déjà t'es assez sereine, hein, j'imagine, voilà. Et puis s'il y a des choses un petit peu à faire évoluer aussi, comme ça, est-ce que déjà vous y pensez un petit peu?
12: On y réfléchit. Chaque année, on essaie de voir si on pourrait améliorer les choses, mais l'espace ne le permet pas. Parce qu'après, c'est pas. Franchement, la mairie de Lacône nous soutient énormément. Donc, voilà.
11: Oui, on imagine qu'il faut aussi le soutien pour tout ce qui se passe le samedi. Oui. Voilà, il faut que ça se fasse.
12: On a la mairie, la gendarmerie qui nous soutiennent. Donc, voilà, on a fait toutes nos déclarations, la gendarmerie est au courant, les pompiers nous soutiennent aussi, les voilà, tout le monde nous soutient et ça fait déjà énormément plaisir parce que voilà, sinon sans ça on pourrait pas le faire. Et c'est vrai que le maire de Lacône voilà, chaque année il nous dit allez, faites-le, donc on le fait, on n'a pas beaucoup de place mais on s'adapte et tant pis, ben l'année prochaine on essaiera de prendre ce qu'on n'a pas pris cette année pour faire tourner un peu et voilà, on n'a pas trop le choix, c'est compliqué. Et on fait avec, il n'y a pas trop de place ailleurs, ni sur d'autres communes, ou qui peut accueillir autant de camions, quoi. Donc il faudrait un parc immense pour pouvoir accueillir les 140 qui sont inscrits. Donc voilà, bon, on essaie de s'adapter. C'est vrai que c'est du travail en amont pour calculer comment faire. C'est vrai qu'après, quand il y a 114 camions qui défilent comme l'année dernière, c'est compliqué. Donc c'est peut-être que ceux de, voilà, peut-être que ceux de la Cochonaille, on défilera pas cette année, on laissera la place à nos exposants, nos chauffeurs qui viennent de loin, de partout. Donc voilà, c'est du travail en amont, mais c'est toujours du plaisir et satisfaisant de faire ça. C'est vrai que la Cochonaille, on est vraiment une super équipe. On travaille tous, voilà, on a tous notre place, on sait où on va. Non, c'est une belle équipe et on a envie de faire vivre cette Cochonaille encore longtemps.
11: Ouais. Donc c'est le Cochonaille, alors je dis Cochonaille Truck Show, Lacône, ça c'est le nom de la page Facebook en fait.
12: Oui, le pouvoir, Cochonaille Truck Show à la base c'est le nom de base, mais voilà. Raccourci, Cochonaille Truck, ça va plus
11: Cochonaille
12: vite.
11: Cochonaille Truck, ça va peut-être plus marquer l'esprit. Mais voilà, si on veut retrouver un petit peu pas mal d'infos aussi, il y en a plein sur la page Facebook, oui. Voilà, la Cochonaille Truck Show, Lacône. Et bah, comme je disais, moi je m'étais amusé un petit peu à les compter, voilà, comme ça bah, par-dessus. C'est, voilà, c'est aussi des jolies images hein, à retrouver, oui. Pour se rendre compte un petit peu si on l'a jamais fait. Et on peut retrouver aussi donc le formulaire, hein, comme je disais, pour faire un don à l'association, voilà, le Sourire d'Élise pour voilà, la tombola, etc. Ou sinon, bon, on pourra tout simplement donner un petit peu de sous, oui. Pour les manèges. Ça ira voilà, directement.
12: Exactement.
11: Aussi
12: et puis après, on aura aussi la tirelire des dons. Donc on aura une tirelire où les gens ils pourront mettre des sous s'ils veulent participer. Et puis juste, je voulais juste rajouter pour les repas. Donc à part pour le samedi midi, mais bon, c'est mieux de réserver. Mais bon, le samedi midi encore, c'est saucisses frites, donc ça peut passer, mais pour le samedi soir et le dimanche midi et le dimanche matin pour les tripous, c'est vraiment mieux si les gens réservent, parce que pour notre orga nous, après, sinon ça fait comme l'année dernière où on n'avait pas prévu 500 personnes le samedi soir, où on se retrouve avec du pâté en moins et au bout des tomates en moins. Donc pour essayer d'être au plus précis et que tout le monde ait la même quantité, voilà, ce serait bien qu'on réserve. Donc il y a mon numéro de téléphone un peu partout sur les affiches, mais c'est le 07 86 15 43 22. Et voilà, vous me dites quel repas vous voulez, le nombre de personnes et le nom et le prénom, bien sûr, pour qu'on puisse réserver votre repas.
11: Voilà. C'est bien noté, le message est passé, Mélanie, parce que c'est vrai qu'on s'imagine que pour organiser tout ça, ouais, il vaut mieux un petit peu quand même des réservations. Merci beaucoup, Mélanie, ouais, je le rappelle, voilà, qui chapeaute un petit peu tout ça, qui organise. Bon, t'es pas seule, évidemment.
12: Non, je suis pas seule, heureusement. Trucs, mais voilà. On est une bonne vingtaine, presque même une trentaine, je pense, dans l'assaut en tout.
11: Ouais.
12: Et une bonne vingtaine où on est tout le temps à toutes les réunions et tout. Et c'est vrai qu'il y en a qui viennent de très loin. On a des gens qui viennent de l'Ariège dans cet assaut. On a même des chauffeurs qui sont inscrits, qui font partie aussi de l'assaut. Donc, c'est une très grande famille, cette Cochonaille. Donc, on est nombreux à organiser et préparer tout ça pour une belle, un beau week-end, quoi.
11: Donc,
12: en espérant que le temps nous suive aussi, ça
11: ouais,
12: aussi.
11: Et évidemment, faut espérer, c'est vrai, ce sera mieux quand même pour les petits manèges, les petits tours, quand même.
12: Oui.
11: Voilà.
12: Ouais,
11: c'est,
12: ouais.
11: C'est vrai qu'ils sont protégés dans leur cabine, hein, voilà.
12: Oui.
11: Mais bon, voilà.
12: Mais pour l'expo et les animations.
11: Pour les Harley, etc., ce serait mieux
12: quand même.
11: Voilà. Donc, c'est les 12 et 13 septembre, hein, voilà. Et puis, même un petit peu dès le vendredi, si on entend quelques klaxons, on sortira et on pourra déjà commencer à les admirer. Donc voilà pour cette Cochonaille Truck 2026 et voilà un rassemblement donc pour Élise, hein, pour cette association Le Sourire d'Élise. Merci encore Mélanie, bon courage d'ici là quand même, un petit peu de travail on imagine pour préparer tout ça. Merci beaucoup.
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0: Midi 32 avec un petit peu de retard, votre actualité, c'est Elsa Ruot. Bonjour Elsa.
2: Bonjour à toutes et tous. Il avait été annoncé après les incendies historiques de cet été, le gouvernement présente son projet de loi de modernisation de la sécurité civile au syndicat de sapeurs-pompiers en cette fin de matinée. L'intersyndical qui lance aujourd'hui un mouvement de grève de 6 semaines, appelant à être à la hauteur des enjeux. Les syndicats réclament plus de moyens humains et financiers. Une grande manifestation est prévue à Paris à la fin du mois. À Paris encore, la réouverture de la tour Eiffel ce matin après une journée de grève. Les salariés ont dénoncé les consignes passées samedi dernier lors d'une visite d'un groupe religieux hindou. Les femmes employées du monument avaient été écartées et remplacées selon la CGT, ce qui provoque depuis une vive polémique. L'exploitant reconnaît que ces conditions n'auraient pas dû être acceptées. Un casse estimé à 9 millions d'euros dans les Alpes-Maritimes. Le musée Renoir à Cagnes-sur-Mer a été cambriolé tôt ce matin. 4 tableaux, des portraits du peintre impressionniste ont été découpés et emportés par 2 individus. Mais 2 de ces œuvres ont été retrouvées, abandonnées dans leur fuite, selon le maire Brian Masson, qui salue la réactivité des forces de l'ordre. Le décrochage est spectaculaire en France, comme dans tous les pays de l'OCDE. Le niveau des élèves de 15 ans baisse nettement, selon le rapport PISA publié aujourd'hui, rapport qui évalue les connaissances en français et en maths. La France perd une place et est désormais au 27e rang des 91 pays évalués. Une rencontre Trump-Zelensky, c'est ce que propose le président ukrainien pour évoquer la défense antimissile avec le président américain, alors que Kiev est visé par une nouvelle attaque aérienne la nuit dernière, des frappes russes qui ont fait au moins 2 morts et 7 blessés. Enfin, c'est reparti pour une nouvelle saison de Ligue des Champions avec les premiers matchs de la phase de Ligue ce soir. Premier club français en lice, Lille qui reçoit le Betis Séville. À 21h, on suivra aussi le Real de Kylian Mbappé face à l'Inter Milan avant de retrouver le champion en titre, le PSG, demain qui recevra Bratislava. C'est la fin de ce flash. Bonne journée.
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1: Sam Sauvage sur votre antenne locale, midi 39 exactement. On parle d'une réunion ce soir à 18h30 à la salle sous la mairie de La Conne. C'est donc une réunion de bilan pour l'espace de vie sociale, bilan de l'année 2025-2026, mais aussi construction du projet social. Les idées sont précieuses pour définir les nouvelles orientations de l'espace de vie sociale. Donc rendez-vous ce soir 18h30 si bien ça vous intéresse le sujet.

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Camilla sur CFM Lacon. Ce week-end, on fête le Petit Train. C'est la grande fête du Petit Train. C'est le Festirail 2026, samedi 12 et dimanche 13 septembre, avec de nombreuses propositions tout au long du week-end. Plus de 38 animations vous sont proposées à retrouver dans les offices de tourisme, le petit fascicule, ou dans vos mairies. Par exemple, quand même, je vous donne des idées de sortie. Il y a une randonnée pédestre samedi à 14h entre Histoire et Table Gourmande, 7 km de la Case à Vianne, avec un arrêt à Canguilhem, une causerie sur le Petit Train et la Résistance, une dégustation des produits de la laiterie Fabre affinés dans les anciens tunnels, puis un retour à la case pour 18h en navette. Donc tous les renseignements au 05 63 74 63 38. On parle aussi de la projection du film Voix têtue de la voie étroite à 18h30, toujours samedi cette fois-ci, à Murat. C'est un documentaire de Jean-Louis Cross, itinéraire de souvenirs et d'émotions partagées au fil des kilomètres. Un recueil de témoignages remarquablement mis en images et en récits. C'est à la salle des fêtes de Murat, donc 18h30 le samedi 12 septembre. Et c'est comme ça tout au long du week-end, avec vraiment des animations un petit peu partout sur le territoire de Castres à Brassac, en passant bien sûr par Murat. Enfin, c'est pas tout à fait le bon sens, mais vous l'aurez compris, donc le Festirail 2026, c'est les 12 et 13 septembre.

Creep en live, c'était bien sûr Korn sur CFM La Cône. On retrouve Lisa à 14h, Gilles à 16h, nous on se retrouve à 18h, mais on n'oublie pas bien sûr Jérôme et son coup de projecteur à 13h. En attendant, c'est Colby Kaya, très bel après-midi.

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1: Ce week-end, c'est le retour du Festirail 81, initié en 2022. Un événement qui rend hommage au petit train de la montagne, ancienne voie ferrée de Castres à Murat-sur-Vèbre. Parmi les temps forts de cette deuxième édition, des concerts de musique autour du petit train, ou encore une découverte du viaduc des Labans à Vabre samedi et dimanche. Daniel Touillet et Gérard Molena, respectivement président et secrétaire de l'association Camine Castres Montagne.
2: Au départ, c'était pour marquer les 60 ans d'arrêt de la ligne. Donc l'idée, c'était de se rappeler du petit train, du petit train, avec toutes les anecdotes, l'histoire sur le territoire. De ce fait, on s'est réuni une bande de passionnés, un peu surtout le long du parcours. Ça serait génial que, sur le long terme, cette voie soit transformée en voie verte. En fait, le train suivait les deux vallées, suivait la vallée de la Goutte jusqu'à Brassac. Au niveau de la confluence à Goutte-Gijou, là, il remontait vers jusqu'à la Cône.
3: Los Cantaires de la Montagne, qui est une association locale de chanteurs qui vont nous entraîner à Vianne le samedi, à Murat le dimanche, avec des chants lié au petit train.
2: En aval de Vabre, les lavandes, c'est des grosses masses granitiques qui sont inclinées. C'était un peu comme les lavoirs, quoi, un paysage typique du Cidobre. Et au pied de cette masse granitique, donc, on a un ouvrage remarquable qui fait 170 mètres de long avec cette arche qui est perdue au milieu de la forêt. Voilà. Ce coin est un coup de cœur parce que là, on croise le Cidobre, on croise le Gijou qui est réellement un torrent de montagne à cet endroit-là. Les gens de l'association ont fait pas mal de débroussaillage. On a eu un chantier jeune aussi, qui a été organisé un petit belvédère. Des bénévoles de l'association sur les deux jours qui seront sur ce site.
1: Tout le programme et plus d'infos sur le site caminecastremontagne.com.
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1: Il est 14h tout rond. Bonjour tout le monde, on est ensemble pour 2 heures sur CFM Radio. 2 heures d'infos locales via les coups de projecteur de nos différentes rédactions et 2 heures de musique avec tout de suite Will Inley.
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0: Vous écoutiez Lucky Peterson juste avant Jessie G, juste à l'instant. Vous aurez encore les Dire Straits ou Rory sur CFM Radio. Et on vous amène avec nous en Tarn-et-Garonne, à Moissac plus précisément, où l'association Épices 82 déploie un nouveau dispositif pour la lutte contre les addictions, qui est sa spécialité, et pour l'insertion emploi. Vous saurez tout dans 10 minutes. Ne changez rien.
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0: Les Dire Straits, ce sera bien aussi Queens of Stone Age ou Vanessa Paradis, c'est ce qu'on vous met de côté pour juste après un coup de projecteur de CFM Montauban consacré à l'association Épices 82, lutte contre les addictions et insertion emploi au menu.
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2: L'association Épices 82, basée à Montauban, soutient les consommateurs de drogue dans leurs addictions. Elle propose aussi des dispositifs d'aide à l'insertion. Le dernier d'entre eux s'appelle Trajectoire et vient d'ouvrir à Moissac. Portée par David Bourceau, cette initiative vise un public de 18-30 ans.
3: On est plutôt orienté vers des personnes qui sont souvent en situation de précarité, hein, qui combinent plusieurs difficultés. Le frein principal reste les addictions. Alors ça peut être aussi lié aux consommations, mais pas seulement, hein, ça peut être aussi lié au comportement, hein, puisqu'on a de plus en plus des situations de cet ordre-là. L'idée, c'est vraiment d'aller capter tous ces publics qui sont un peu en rupture avec tout. Et l'idée, vraiment, c'est de les remettre dans le chemin du travail. C'est pas parce qu'on a une addiction qu'on n'est pas en droit aussi de pouvoir accéder au travail. Donc, on les y amène par ce biais-là progressivement. On va essayer de consolider un peu plus le parcours. On est vraiment dans une notion de parcours sur 3 mois, avec un peu plus de chantiers. Ça peut être de l'accompagnement social, ça peut être aussi, on parle aussi de coaching. Et vraiment, on est sur un accompagnement un peu renforcé pendant 3 mois autour du jeune. On est sur une 15aine d'heures par semaine d'accompagnement. Alors dans l'accompagnement, on va y mettre déjà du chantier. Ça peut être aussi des entretiens avec le jeune, hein, notamment essayer de faire accès aider le jeune aux soins, parce qu'on a quand même des jeunes qui sont consommateurs. Beaucoup viennent dans le cadre de la réduction des risques, mais progressivement, on peut aussi avoir l'idée de se dire que des jeunes veulent accéder aux soins, se faire accompagner par des addictologues, etc. Donc ça, c'est des choses aussi qui font partie du programme.
2: Le dispositif Trajectoire s'adapte pour proposer à chacun les meilleurs ateliers et favoriser l'insertion sociale ou professionnelle. Ses locaux se trouvent à Moissac, au 13 rue de Caillavé.
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1: Vous écoutiez Queens of Stone Age sur CFM Radio, votre radio associative préférée. Et oui, en tant que telle, nous ouvrons nos portes à des producteurs bénévoles. Alors, c'est peut-être la rentrée du ping-pong ou de la planche à voile. Pour d'autres activités, ça peut être aussi produire votre émission sur l'antenne la plus proche de chez vous, sur CFM Radio, sur le Tarn, le Tarn-et-Garonne, le Lot et l'Aveyron. On a 7 studios un petit peu partout et on est là pour vous aider à vous former et à produire. Donc votre émission comme mise en scène, c'est la nouvelle émission de Jean-Marc Helbert. C'est autour de la musique et c'est du côté de Cornes sur Ciel. Il sera donc l'invité de notre prochain projecteur dans un quart d'heure. Et puis pour la playlist, Laurie Darmon, Gracie Abrams ou Prince tout de suite. Voici Kiss.

0: qu'on vous espère au frais sur CFM Radio à l'écoute de Grecia Brahms à l'instant. La playlist continue dans une poignée de secondes avec Kate Francescoli ou Baby Shambles. Et on vous parlera musique aussi avec Mise en scène, nouvelle émission depuis CFM, Corde sur ciel, dans le prochain coup de projecteur dans 5 minutes.
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0: Baby Shambles sur CFM Radio, sur le Tarn, le Tarn-et-Garonne, le Lot et l'Aveyron, d'un petit peu partout via notre site internet cfmradio.fr, de partout dans l'univers. Et dans la rubrique émissions, vous retrouverez toutes les productions de nos bénévoles. Tout le monde peut venir toquer à la porte de la station CFM Radio la plus proche pour proposer son idée, son envie, comme ce qu'a fait Jean-Marc Elbert pour sa nouvelle émission Mise en scène, produite à Cornes-sur-Ciel, pour des lives, des concerts rock et pop dénichés avec patience et amour. Un grand passionné de musique, au micro de Nina, CFM Cornes-sur-Ciel.
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2: En tant que radio associative, CFM Radio a des bénévoles qui animent certaines émissions. Et sur CFM Radio Cordes, il y a notamment Jean-Marc Elbert qui anime Mise en scène. C'est une émission où on se retrouve dans la fosse des concerts de pop et de rock du monde entier.
3: Depuis que je suis jeune, la radio m'a toujours intéressé. J'ai toujours eu envie de faire une émission de radio et de partager avec les autres toute la musique que j'aime.
2: Et pourquoi en live ?
3: Alors, le live, parce que j'adore les concerts. J'aime les albums studio, bien entendu. Mais les concerts, c'est ma préférence. C'est vrai que je trouve que c'est le lieu où les artistes s'expriment le mieux et peuvent partager pleinement leur travail avec le public. Alors, c'est effectivement un travail de fourmi, parfois. C'est souvent difficile lorsqu'il y a des lives qui sont des années 60-70. C'est vrai que la qualité n'est pas toujours celle que l'on peut trouver dans de nos jours. Mais j'essaye de choisir les meilleurs qui puissent bien passer à la radio et qui soient bien représentatifs de l'expression des artistes sur scène.
2: Jean-Marc a vu beaucoup, beaucoup de concerts et a eu la chance de rencontrer quelques artistes.
3: Ouais, alors j'ai rencontré quelques artistes après, notamment David Bowie. J'ai eu la chance d'échanger quelques mots avec lui après le concert. Celui avec qui j'ai le plus échangé, notamment sur après les concerts ou avant un concert, c'est Kali. On a passé des après-concerts qui étaient souvent jusqu'à tard dans la nuit. Donc c'est vraiment quelqu'un qui partage beaucoup avec son public et quelqu'un que j'apprécie beaucoup, que j'ai passé souvent dans l'émission.
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1: Il y avait Kid Francescoli avant Indochine, à l'instant sur CFM, et on reste en musique jusqu'au 15h avec Bruce Springsteen et Offenbach tout de suite.

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1: Il est 15h sur CFM Radio. Dans cette prochaine heure, on vous parlera Caros, une application pour covoiturer. Et dans un gros quart d'heure, on vous parle jeu avec Fais ton jeu. C'est une grande journée jeu donc organisée du côté de Nègrepelisse en Tarn-et-Garonne. Ce sera pour ce samedi et c'est notre prochain coup de projecteur. Vous l'entendrez après Katy Perry, Laura Cahen ou Santa en musique sur CFM. Très belle après-midi.

0: Cavale de Laura Cahen. Vous êtes joueur, comme beaucoup de monde. Vous êtes intéressé, passionné par les jeux de société, les jeux en bois, les jeux symboliques. Intéressé pour tester des prototypes ou participer à des animations. Eh ben, allez à Nègrepelisse ce samedi pour Fais ton jeu. C'est notre prochain coup de projecteur que vous entendrez après Adèle Castillon ou Placebo pour la suite de la playlist.
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1: Le réseau des médiathèques de la Comcom Kersiver à Véron, en Tarn-et-Garonne, est composé de 4 médiathèques, à Albias, Montricou, Saint-Étienne-de-Tulmont et Nègrepelisse. Et en itinérance, une ludothèque propose des jeux et des animations toute l'année. Tiffany Feuga en est chargée et elle organise la 4e édition de Fais ton jeu, samedi, à Nègrepelisse.
2: On a des auteurs de jeux de société qui viennent du coup tester, grâce à notre public qui est assez varié, viendront tester leurs jeux qui sont sortis ou pas sortis, il y aura quelques petits jeux en vente aussi. Mais voilà, ils sont 3 ou 4 à venir nous présenter leurs prototypes. Il y en a qui viennent découvrir, il y en a qui reviennent pour une 2e ou une 3e, même une 4e édition. Donc du coup, ça c'est chouette.
1: Parler des prototypes et parler du processus de création pour, pourquoi pas, si on a une idée, essayer de s'y jeter. Les jeux, on le vend en poupe. Vous proposez aussi une sorte d'escape game.
2: Oui, oui, avec Iconic Game qui vient avec la Truck Experience. C'est un grand camion qui vient pour... en fait, c'est comme un escape game, il faut faire le plus de points possible dans un décor un petit peu futuriste. Et voilà, du coup, tout au long de la journée, ce sera un petit peu s'affronter les équipes les unes contre les autres pour faire le maximum de points tous ensemble en groupe.
1: Avec du jeu en bois, des jeux donc pour les tout petits et puis pour les un petit peu plus grands, des espaces multimédia avec notamment les bornes d'arcade.
2: Oui, on a Arcadeus qui vient, c'est un programmateur, si on peut dire, qui vient de Tarn-et-Garonne. Il crée lui-même ses bornes d'arcade et il vient avec 6 bornes d'arcade pour cette 4e édition. Et il va même peut-être amener des petites nouveautés qu'il a créées. J'attends de ses nouvelles.
1: Fais ton jeu, c'est gratuit. Il y en aura pour tous les âges et pour tous les goûts à la salle Aimé Padier de Nègrepelisse. Samedi, on continue avec possibilité de s'y restaurer.
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0: Bonjour, belle histoire, CFM Radio. Il est maintenant de retrouver Humbert Humbert, l'invité du PCV de Rémi, l'album de la semaine. C'est tout de suite.
1: Bien, Rémi.
2: Pour un PCV ?
1: Bonjour, c'est pour quel pays ?
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5: Allô, Mathias Humbert, bonjour.
2: Bonjour.
5: Petit journal du feu, c'est 11 chansons, 51 poèmes, et c'est en train de sortir, là, c'est tout récent. Un recueil de poèmes et de chansons en hommage à ton père. Est-ce que tu peux nous parler de ce projet ?
2: Oui, disons que j'ai perdu mon père il y a 4 ans maintenant, et que en même temps, à peu près au même moment, j'avais un peu eu l'idée d'écrire un nouvel album, et puis je me suis mis à écrire, et puis je me suis aperçu que qu'il était là à chaque page, et donc voilà, je me suis décidé à faire de ce disque un hommage à lui. Et bon, et le côté petit journal du feu, c'est aussi qu'il est, c'est un homme qui a été grand brûlé dans l'enfance, puis qui a passé un peu son enfance à l'hôpital, puis finalement qui s'est mis à travailler le métal et à fabriquer les cheminées. Donc il avait un rapport avec le feu assez incroyable. On avait au moins 5 cheminées à la maison, voilà.
5: D'accord. Donc le feu, c'est aussi un élément qui fait partie de ta vie depuis toujours, quoi.
2: Depuis toujours, et qui est très très lié à lui, quoi. C'était marrant, mais c'est vraiment au fur et à mesure que je me suis mis à écrire, je m'apercevais que le feu et les flammes étaient un petit peu partout, et je m'apercevais que c'était un peu comme de le nommer lui-même directement, en fait. C'est très personnel comme histoire, mais voilà.
5: Il y a alors plusieurs titres évidemment qui sont autour du feu, mais il y en a un qui s'appelle Que du feu. Tout simplement, c'est le titre 12 de l'album, c'est celui qu'on va écouter. Tu peux nous le présenter ?
2: Il fait partie de ces chansons que j'ai pas contrôlées, quoi. C'est vraiment un texte qui est tombé tout seul. C'est ensuite que je me suis aperçu qu'il y avait tout ce feu, qu'il y avait tout ce père dedans, et voilà.
5: Alors on l'écoute et puis on se dit à demain. Salut Mathias.

0: Que du feu, extrait de l'album Petit journal du feu, 11 chansons et 51 poèmes de Mathias Imbert. 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

0: Vous écoutez YouTube sur CFM Radio en goguette sur le Tarn, le Tarn-et-Garonne, le Lot, l'Aveyron, partout où nous sommes, en trottinette, en tracteur, en Super 5, en train ou en covoiturage. Rien de plus facile avec l'application Carrosse que nous présente tout de suite David Dumont, CFM Rodez, dans son coup de projecteur du jour.
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2: Faire des économies, voire gagner un petit peu d'argent, c'est l'un des intérêts de l'application mobile Carrosse, K-R-O-S, l'entreprise française de covoiturage du quotidien de proximité. Rodez Aglo se sont associés pour faciliter le covoiturage sur l'agglomération. Maxime Fourcade, directeur régional sud-ouest de Carrosse.
3: Chaque trajet donne lieu à une rémunération. Donc chaque trajet pour un conducteur, il sera rémunéré 2 euros sur l'offre socle et ensuite 10 centimes supplémentaires par kilomètre par passager. Donc ça, c'est l'offre socle. Donc aujourd'hui, si on remplit, on fait 3 passagers dans son véhicule, on touche 6 euros. On touche 6 euros qui sont reversés directement dans une cagnotte Carrosse, donc sur l'application, et cette cagnotte-là est reversée tous les 15 du mois suivant sur son compte bancaire directement. Soit c'est reversé directement, soit on peut le garder en cagnotte et permettre, si parfois un matin je suis passager, de pouvoir payer son trajet, si par exemple le trajet est payant, ou alors c'est vraiment du pouvoir d'achat net qui est reversé directement dans les cagnottes des Ruthénois et des Ruthénoises. En termes de référence, aujourd'hui, pour prendre l'Aveyron, on a la communauté de communes de Millau-Grand-Causse qui est partenaire du dispositif, on a l'Aubrac, Carlades-Viadène, qui est la plus petite interco, donc moins de 10 000 habitants, qui s'est saisie de la politique de covoiturage. Sur d'autres agglomérations en région, on a l'agglomération d'Albi, de Montauban, de Gaillac-Grouillet, toute cette partie-là du Tarn, effectivement, qui sont partenaires du dispositif Carrosse.
2: Le service de covoiturage est d'ores et déjà disponible via l'application Carrosse, K-R-O-S. À noter que pour les trajets hors agglo, c'est la région qui finance les conducteurs. En ce qui concerne l'agglomération, justement, seuls les trajets hors zone de bus gratuit donnent droit à une rémunération. Tous les détails, toutes les infos sont à retrouver sur l'application mobile Carrosse, K-R-O-S. C'est disponible sur Android et iOS.
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1: C'est la pause café, il est 16h. Salut, c'est Gilles.
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1: L'après-midi se poursuit en musique, évidemment, sur...

CFM Radio, également avec de l'info locale comme toujours, et puis deux focus, hein, deux coups de projecteur du côté de la Caune et de Montauban. Puis tiens, je vous parlerai aussi d'un événement, un voyageur un peu particulier qui a traversé les routes du Tarn-et-Garonne ces jours-ci. Je vous en dirai plus long tout à l'heure, c'est assez cocasse. Un événement d'ailleurs qui a défrayé la chronique sur plusieurs journaux locaux. Musique, et on se retrouve un petit peu plus tard. Bel après-midi sur CFM Radio.

0: quelques pas de samba vraiment appréciés qui font du bien. Rio Lua avec cette chanson de Marie Froze sur CFM Radio. Allez, parlons de ce Festirail 81. Pour ce faire, eh bien, Daniel Touy, Gérard Molena sont respectivement président et secrétaire de l'association Camin Castres Montagne. Ils sont au micro de Jérôme de CFM Lacône.
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2: Ce week-end, c'est le retour du Festirail 81, initié en 2022. Un événement qui rend hommage aux petits trains de la montagne, ancienne voie ferrée de Castres à Murat-sur-Vèbre. Parmi les temps forts de cette deuxième édition, des concerts de musique autour du petit train, ou encore une découverte du viaduc des Labances à Vabre samedi et dimanche. Daniel Touy et Gérard Molena, respectivement président et secrétaire de l'association Camin Castres Montagne.
3: Au départ, c'était pour marquer les 60 ans d'arrêt de la ligne. Donc l'idée, c'était de se rappeler du petit train, du petit train, avec toutes les anecdotes, l'histoire sur le territoire. De ce fait, là, on s'est réunis une bande de passionnés, un peu sur tout le long du parcours. Ça serait génial que, sur le long terme, cette voie soit transformée en voie verte. En fait, le train suivait les deux vallées, suivait la vallée de la Goutte jusqu'à Brassac. Au niveau de la confluence à Goutte-Gijoux, là, il remontait vers jusqu'à la Cône.
4: Los Cantaires de la Montagne, qui est une association locale de chanteurs qui vont nous entraîner à Vianne le samedi, à Murat le dimanche, avec des chants liés au petit train.
3: En aval de Vabre, les lavandes, c'est des grosses masses granitiques qui sont inclinées. C'était un peu comme les lavoirs, quoi, un paysage typique du Sidobre. Et au pied de cette masse granitique, donc, on a un ouvrage remarquable qui fait 170 mètres de long avec cette arche qui est perdue au milieu de la forêt. Voilà. Ce coin est un coup de cœur parce que là, on croise le Sidobre, on croise le Gijoux qui est réellement un torrent de montagne à cet endroit-là. Les gens de l'association ont fait pas mal de débroussaillage. On a eu un chantier jeune aussi, qui a été organisé un petit belvédère. Des bénévoles de l'association sur les deux jours qui seront sur ce site.
2: Tout le programme et plus d'infos sur le site caminecastremontagne.com.
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C'était Pral avec cette chanson Toi et moi sur CFM Radio. Tiens, une info qui va vous faire sourire. Dans le Tarn-et-Garonne, on a croisé récemment un drôle de voyageur. Il s'appelle Gaylor Voituron. Il est originaire du Maine-et-Loire. Et qu'est-ce qu'il fait Gaylor? Eh bien, il parcourt actuellement la France avec une petite roulotte qui tracte avec un vélo un peu particulier. Oui, c'est ce qu'on appelle les vélos couchés. Le cycliste pédale presque allongé dans une position qui ressemble davantage à un fauteuil qu'à un vélo classique, avec les jambes tendues vers l'avant. Vous voyez? Eh bien, il a baptisé son drôle d'attelage la Rose d'Alotte. Et puis, son idée, c'est de promouvoir comme ça une nouvelle façon de voyager, une sorte de van life à pédale. Voilà, il est passé vendredi dernier à Valence d'Agen. Il faut quand même avoir un peu de temps devant soi. Hein. Sa vitesse moyenne est d'environ 5 km à l'heure. On lui souhaite un bon voyage à Gaylor. The Rush Train, come out and play sur CFM Radio. 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

0: Little Barry, why don't you do it? Bah si, si, je vais le faire, je le fais d'ailleurs. Je vous annonce que dans un peu plus d'une heure, on retrouvera le chanteur Mathieu Saint-Humbert qui se produit sous le nom de scène de Humbert Humbert. Il a sorti son tout dernier album qui s'appelle Petit Journal du Feu et il sera au micro de PCV de Rémi Torella. On en saura plus longuement tout à l'heure. On poursuit en musique dans un instant avec The Crawberries et Deportivo. Voilà, passez une belle fin d'après-midi sur CFM Radio.
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0: J'espère que tout va bien de votre côté, que vous soyez dans le Tarn, le Tarn-et-Garonne, de l'Aude ou l'Aveyron. Merci de passer cet après-midi avec nous, Deportivo Revolution Bencourt. Et c'est le moment de retrouver l'info locale du côté de Montauban. C'est le focus.
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2: L'association Épice 82, basée à Montauban, soutient les consommateurs de drogue dans leurs addictions. Elle propose aussi des dispositifs d'aide à l'insertion. Le dernier d'entre eux s'appelle Trajectoire et vient d'ouvrir à Moissac. Portée par David Bourceau, cette initiative vise un public de 18-30 ans.
3: On est plutôt orienté vers des personnes qui sont souvent en situation de précarité, hein, qui combinent plusieurs difficultés. Le frein principal reste les addictions. Alors ça peut être aussi lié aux consommations, mais pas seulement, hein, ça peut être aussi lié au comportement, hein, puisqu'on a de plus en plus des situations de cet ordre-là. L'idée, c'est vraiment d'aller capter tous ces publics qui sont un peu en rupture avec tout. Et l'idée, vraiment, c'est de les remettre dans le chemin du travail. C'est pas parce qu'on a une addiction qu'on n'est pas en droit aussi de pouvoir accéder au travail. Donc, on les y amène par ce biais-là progressivement. On va essayer de consolider un peu plus le parcours. On est vraiment dans une notion de parcours sur 3 mois, avec un peu plus de chantier. Ça peut être de l'accompagnement social, ça peut être aussi, on parle aussi de coaching. Et vraiment, on est sur un accompagnement un peu renforcé pendant 3 mois autour du jeune. On est sur une 15aine d'heures par semaine d'accompagnement. Alors dans l'accompagnement, on va y mettre déjà du chantier. Ça peut être aussi des entretiens avec le jeune, hein, notamment essayer de faire accès aider le jeune aux soins, parce qu'on a quand même des jeunes qui sont consommateurs. Beaucoup viennent dans le cadre de la réduction des risques, mais progressivement, on peut aussi avoir l'idée de se dire que des jeunes veulent accéder aux soins, se faire accompagner par des addictologues, etc. Donc ça, c'est des choses aussi qui font partie du programme.
2: Le dispositif Trajectoire s'adapte pour proposer à chacun les meilleurs ateliers et favoriser l'insertion sociale ou professionnelle. Ses locaux se trouvent à Moissac, au 13 rue de Caillavé.
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1: 17h, CFM Radio, le flash Elsa Ruot.
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1: Bonsoir Elsa.
3: Bonsoir à tous. L'intersyndicale des pompiers demande au gouvernement de revoir sa copie. Le projet de loi dédié à la modernisation de la sécurité civile leur a été présenté aujourd'hui par le ministre de l'Intérieur, Laurent Nunez. Un catalogue de mesures, selon le porte-parole de l'intersyndicale, qui évoque un sentiment de mépris. Les pompiers débutent une grève aujourd'hui qui doit durer 6 semaines. Des renforts de police à Chambéry, annonce de la préfecture de Savoie après les incidents de la nuit dernière. On apprend cet après-midi que le jeune conducteur impliqué dans un refus d'obtempérer n'a pas survécu. Âgé d'une vingtaine d'années, il avait pris la fuite lors d'un contrôle de police. Des enquêtes sont ouvertes pour éclaircir.

0: éclaircir les circonstances des faits. Quelle réponse après l'affaire Joël Le Squarnec, l'ex-chirurgien condamné pour 300 viols et agressions sexuelles. La mission flash de l'Assemblée nationale a rendu ses conclusions et pointe notamment des défaillances systémiques dans la prévention et la détection des infractions sexuelles commises par des professionnels de santé. Les rapporteurs formulent 27 recommandations, notamment la création d'une attestation d'honorabilité pour conditionner le recrutement et le maintien en poste des soignants. La France et 11 autres pays vont stopper leurs échanges commerciaux avec les colonies israéliennes. Le ministre des Affaires étrangères dénonce des niveaux sans précédent de violence dans ces territoires palestiniens occupés. Et Jean-Noël Barrot explique que la France ne veut pas soutenir par son commerce une situation qui menace la sécurité des Israéliens comme des Palestiniens. Deux des tableaux de Renoir volés ont été retrouvés. Un cambriolage a visé le musée de Cagnes-sur-Mer dans les Alpes-Maritimes tôt ce matin. Deux individus avaient dérobé 4 portraits du peintre avant de s'enfuir après le déclenchement de l'alarme. Ils sont toujours recherchés. Le préjudice est estimé entre 8 et 10 millions d'euros. Enfin, Ousmane Dembélé en lice pour décrocher un deuxième ballon d'or. Le joueur du PSG est dans la liste des 30 joueurs dévoilés cet après-midi. Autres Français retenus, Kylian Mbappé, Michael Olise, William Saliba et Dayo Upamecano. Le ballon d'or sera remis le 26 octobre. Bonne fin d'après-midi.
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James Blunt, Dance Like Summer sur CFM Radio. James Blunt, on n'oublie pas son concert hein, mémorable hein, qu'il avait donné dans le Lot il y a maintenant déjà 2 ans au festival Les Meules Bleues. Le festival qui redémarre cette année jeudi jusqu'à samedi. Et cette fois-ci, ce sera la plaine de l'Abbé Rodi tout près de Cahors. Suzanne, Clit is good. Salut, c'est Gilles. Je vous accompagne. J'ai encore jusqu'à 18h. Belle fin d'après-midi.

0: Orelsan, Clit It Good. Alors, mot à mot, ça veut dire, j'y peux rien, ça veut dire le clitoris est bon. Écoutez, on va pas développer plus que ça. Une info locale dans l'Aveyron, direction Villefranche de Rouergue, où le jazz est à l'honneur à partir d'aujourd'hui avec une exposition de photographies consacrée au concert de jazz. Une expo qui ouvre ses portes donc dès aujourd'hui et sera visible jusqu'au 30 septembre. Alors, en fait, l'occasion, c'est de découvrir à travers l'objectif des photographes plusieurs décennies de concerts et de revivre comme ça en image l'histoire du jazz à Villefranche-de-Rouergue. Voilà une belle initiative. Allez, on passe cette fin d'après-midi avec ensemble sur CFM Radio. C'est toujours un plaisir de vous accompagner. Dans un instant, c'est The Long Blondes, suivi de Sam Sauvage. Bel après-midi.
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bon, on le dit parfois ou parfois on se l'entend dire, je ne t'aime plus, Sam Sauvage. Ça nous arrive à tous, malheureusement, dans nos vies. Dites-moi, si avant de jeter, on prenait le temps comme ça de se demander si ça pouvait servir encore une fois. Vous savez, moi, je fais partie de ces gens qui épluchent des légumes, mais oui, ça m'arrive aussi, hein. Mais puis de jeter mes épluchures. Eh bien, non. Les épluchures peuvent servir pour autre chose. Voilà. C'est le principe même de la fête du zéro déchet qui revient pour sa deuxième édition à Boissière dans l'Aude. C'est dimanche 13 septembre. Alors, c'est une journée festive, hein, mais aussi conviviale et puis instructive, hein, pour découvrir donc les astuces et participer à des ateliers, échanger, puis surtout changer notre regard, hein, sur ce que nous jetons. Voilà d'ailleurs un podcast que vous pouvez écouter d'ailleurs sur cfmradio.fr pour en savoir un peu plus sur cet événement qui, je vous le rappelle, aura lieu dimanche à Boissière. Dire Straits, Money for Nothing sur CFM Radio.

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0: Aretha Franklin avec cette chanson Respect sur CFM Radio. Écoutez-moi, j'ai un grand respect pour cette association Lézard de la Rue qui organise sa 17e édition, et oui, du Festival La Rue des Enfants. Ce sera ce week-end à Montcuq dans le Lot, le 12 et 13 septembre, avec 50 spectacles. Certains sont gratuits, d'autres payants, avec du théâtre de rue, du cirque, des marionnettes, de la danse, de la musique, des clowns et de l'humour. Il y a même des spectacles pour les enfants qui ont un an, voyez-vous, des spectacles pour les tout-petits, et puis c'est gratuit pour eux, bien sûr. Retrouvez donc tout ça, c'est donc ce week-end à Montcuq, samedi et dimanche. Est-ce que tout va bien? Ouais, bah écoutez, j'en suis ravi. On se retrouve après Axel Rahn et Coldplay sur CFM Radio.
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Coldplay, Viva la Vida sur CFM Radio. Bah écoutez, vive la vie, je suis bien d'accord, hein, prenons la vie du bon côté, surtout que, je vous le rappelle, ce n'est qu'un CDD la vie, hein, ça va s'arrêter à un moment donné ou à un autre. Waouh, je suis gay là. On va retrouver lui par contre, Rémi Torella qui lui est, et il n'est pas gay mais il est bien vivant, il a beaucoup d'humour et puis surtout, il anime cette formidable émission qui s'appelle PCV. Chaque semaine, eh bien, il vous présente un album, un artiste et cette fois-ci c'est Mathias Imbert qui se produit d'ailleurs sous le nom de scène de Imbert Imbert. Il présente au micro de Rémi son sixième album qui s'appelle Petit Journal du Feu. C'est dans 7 minutes après M et Muse. Belle fin d'après-midi.

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4: Allô, Mathias Imbert, bonjour.
5: Bonjour.
4: Alors, je prends au hasard l'un des 51 poèmes qui accompagnent les 11 chansons de Petit Journal du Feu. Tu permets ?
5: Ah ben, vas-y.
4: J'iguane les mouches de seconde, je toile d'araignée les minutes qui passent, j'alligator les heures, j'éventre les jours, les semaines, les mois, je chienne la vie. La sérénité, c'est pas pour aujourd'hui. Voilà, c'est plein de petits poèmes assez courts comme ça, toujours très imagés, toujours très percutants. Dans quelles conditions viennent ces poèmes, dis-moi ?
5: Ah, c'est vraiment, moi, je sais pas, j'essaye de prendre mon petit cahier, puis de me pencher un peu en moi-même, et puis de chercher des mots qui sonneraient, et puis. C'est des choses, en fait, je contrôle pas vraiment ce qui va sortir, et puis je contrôle pas vraiment si ça va devenir un poème, si ça va devenir un début de chanson, si ça va devenir après là voilà, la sérénité, c'est pas pour aujourd'hui, ça donne envie de clore le débat, quoi. Moi, je pense que j'ai écrit ça et que voilà, ça me paraissait une bonne forme pour suffire à un poème, quoi.
4: C'est un poème qui, dirait-on, s'il est le reflet un peu de ton âme à ce moment-là, ou en tout cas de tes sentiments, montre que il se passe plein de choses, hein, que ça bouillonne finalement dans ta tête à ce moment-là de l'écriture, là.
5: Ouais, c'est sûr. Mais je pense que je suis pas le seul chez qui ça bouillonne en règle générale, quoi. Et je suis peut-être moi, j'ai effectivement un rapport avec les mots, et puis en fait c'est surtout le fait que je prenne le temps de m'y coller, quoi. À un moment donné, je me dis bon, là je me prends une heure, j'essaye de faire ça un peu tous les jours, prendre une heure, prendre un cahier et sortir des mots, et effectivement le bouillonnement se transcrit comme ça, quoi. Mais après, on a tous nos manières de faire ressortir nos bouillonnements. Certains sont plus ou moins adaptés à ce monde. Voilà.
4: Espèce d'inadapté. le titre qui va bien, là, pour le coup, qu'on va écouter aujourd'hui, c'est Langue d'os. Parce qu'il commence comme ça, il commence par « J'interprète les arbres comme je peux en langue de bois ». C'est beau. Magnifique.
5: Mais c'est gentil. Pour le coup, ça aurait presque pu rester un poème. Et puis je me suis mis le challenge de le mettre en musique, et je suis pas mécontent. Ouais, c'est un peu une trouvaille pour moi, ce morceau. J'adore.
4: Allez, Langue d'os, on l'écoute, et puis on se dit à demain. Salut.
5: À demain.

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1: Et voilà pour Langue d'Os, extrait de Petit Journal du Feu de Mathias Humbert. On retrouve Mathias demain dans PCV.
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1: 18h, le flash de fin de journée, Elsa Ruo. Salut Elsa.
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3: Bonsoir, bonsoir à toutes et tous. Un jeune homme est mort à Chambéry après un refus d'obtempérer qui a eu lieu la nuit dernière. Le procureur de la République de Savoie indique qu'une enquête de l'IGPN est en cours, mais qu'aucun élément ne permet d'imputer sa blessure par balle à un tiers ou aux policiers. Des incidents ont ensuite éclaté dans plusieurs quartiers. La préfecture annonce des renforts de police dès cette nuit. Les pompiers voient rouge. Les syndicats lancent une grève pour faire pression sur le projet de loi sur la sécurité civile. Présenté aujourd'hui à l'intersyndicale, elle a fait part de sa déception à sa sortie du ministère de l'Intérieur. Le préavis de grève est déposé jusqu'au 20 octobre. Le maire de Paris apporte son soutien et sa solidarité aux salariés de la Tour Eiffel évincés. Et Emmanuel Grégoire annonce l'ouverture de 2 enquêtes, une en interne, une autre de la ville de Paris. Cela fait suite à la mise à l'écart des femmes employées du monument lors de la visite d'une délégation religieuse hindoue samedi dernier. Une décision absurde, inique et inacceptable pour le maire de Paris. Le premier ministre israélien dans la tourmente après une enquête sur le 7 octobre. Un livre à venir affirme que Benjamin Netanyahou avait été informé par le président des Émirats Arabes Unis des intentions du Hamas quelques jours avant l'attaque terroriste et qu'il n'aurait pas

0: transmis l'information. Notez aussi que 12 pays, dont la France, appellent aujourd'hui à des sanctions commerciales pour dénoncer les colonies israéliennes situées en Cisjordanie. Le foot et le PSG remettent sa double couronne en jeu. Coup d'envoi ce soir de la première journée de la Ligue des Champions. Et c'est Lille, le premier club français en lice. Le LOSC entame la phase de Ligue par la réception du Betis Séville. Paris jouera demain contre Bratislava. Et puis il y aura 10 joueurs du PSG en lice pour le Ballon d'Or cette année. Il avait été remporté par Ousmane Dembélé l'an dernier. Côté français, dans la liste des 30 joueurs, on retrouve aussi Kylian Mbappé, Michael Olise, William Saliba et Dayo Upamecano. Le vainqueur sera connu le 26 octobre prochain lors d'une cérémonie à Londres. Voilà ce que l'on pouvait retenir dans l'actualité de cette fin de journée. Bon début de soirée.
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3: Demain matin, quelques averses faibles sont attendues sur le territoire. D'ailleurs, elles devraient commencer dans la nuit, mais elles vont vite cesser pour laisser place à des éclaircies. Côté température, nous attendons demain matin 13 degrés à Saint-Salvi de Carcavès. Ce sera 18 degrés dans l'après-midi à Murat avec le vent de nord-ouest qui soufflera une vingtaine de kilomètres heure. D'ailleurs, ce vent, il sera encore là pour la journée de jeudi avec peu de nuages, pas mal de soleil, mais des températures beaucoup plus faible que celle qu'on a connue ces derniers jours. 9 degrés en matinée à Gijounet. Il fera 20 degrés l'après-midi à Lacaune. Et puis pour vendredi, peu de nuages, un beau soleil, toujours le vent de nord-ouest et des températures comprises entre 11 et 21 degrés. D'ailleurs, c'est la température qui sera attendue tout au long du week-end avec du soleil normalement. Bien sûr, nous en parlerons plus en détail dans un prochain Flash Météo.
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14: Bonjour à toutes et tous, bienvenue sur CFM Lacaune. On est dans le Magio aujourd'hui et on parle du retour d'un événement un petit peu traditionnel quasiment maintenant depuis quelques années. C'est le Cochonaï Truck Show. Cochonaï Truck aussi sur les affiches, voilà, à Lacaune le week-end du 12 et 13 septembre. Donc ça arrive bien vite. Un rassemblement de véhicules, alors notamment des semi-remorques, je vais le dire comme ça, mais on va préciser. à l'heure avec notre invité, évidemment. Et donc voilà, puisqu'il n'y aura pas que des camions, je le dis de manière un petit peu simple, voilà, des véhicules de toutes sortes qui seront notamment décorés pas mal et pour certains aménagés aussi, voilà, pour pas mal de tours un petit peu dans la Cône et les alentours. Et puis c'est aussi l'occasion, comme chaque année, de soutenir une cause importante. Et cette année, c'est pour soutenir Élise, qui a 3 ans, qui est née prématurée, hein, qui rencontre des problèmes de santé. Et donc, c'est aussi pour rassembler un petit peu des fonds pour aider l'association qu'il y a derrière. On va préciser le nom dans quelques instants. Mais tout ça, on va en parler avec Mélanie ce matin, voilà, qui est toujours à l'organisation de l'événement. Bonjour Mélanie.
15: Bonjour.
14: Voilà, je dis l'organisation, même un petit peu la création aussi, hein, t'étais à l'origine en fait.
15: Oui, un peu, ouais. Voilà.
14: Bon, Mélanie, évidemment, qu'on connaît bien aussi avec l'animation jeunesse, on te reçoit souvent, mais là, on te reçoit pour le Cochon Eye Truck. Alors, ça fait combien d'années, justement, maintenant que ce Cochon Eye Truck, il existe ?
15: Alors, la Cochon Eye Truck, elle existe depuis 2020, donc ça fait 6 ans. C'est la 6e année qu'on fait un rassemblement de camions. Mmh.
14: Alors, c'est vrai que je le disais au masculin, c'est peut-être la Cochon Eye Truck, en fait.
15: Tout le monde le dit.
14: Voilà, comme on veut, en fait. Voilà. Et l'an dernier, il y avait combien de participants, à peu près? Alors, moi, je me suis amusé à compter un petit peu sur la page Facebook, parce qu'il y a une photo aérienne comme ça, il y en avait au moins une centaine de véhicules.
15: Oui, facilement. Il y avait, je crois, exactement, avec ceux, parce que, bon, il y a les camions des gens qui s'inscrivent et ceux de l'association. Et je crois qu'on était à 114 camions.
14: Ouais, voilà, c'est assez impressionnant. Je disais des véhicules aussi en tout genre, parce que alors cette année il y aura des motos aussi.
15: C'est ça. Il y a des voitures anciennes, des voitures américaines, des 4x4. Et cette année la nouveauté, c'est qu'on a des motos des Harley. Alors, un groupe d'Harley qui viennent et qui feront des manèges en Harley toute la journée.
14: On va pouvoir se balader en Harley-Davidson, se faire conduire comme ça, c'est, on va le dire, c'est la classe quand même.
15: Ouais, c'est un peu la classe, ouais.
14: Alors cette année, l'association à qui les fonds récoltés seront reversés, c'est le Sourire d'Élise, est-ce que tu peux peut-être nous la présenter brièvement, nous expliquer peut-être un petit peu ce qu'a Élise aussi, comme je l'ai dit, donc elle a 3 ans, Élise.
15: C'est ça, elle a 3 ans, elle est adorable, elle a un sourire magnifique, d'où d'ailleurs le nom, je pense, le Sourire d'Élise. On a pu la rencontrer il y a un petit peu de temps. Et donc, c'est une petite, ils ne savaient pas exactement le nom du syndrome, et depuis le 14 août, en fait, à peu près, ils savent ce qu'elle a. Alors, je vais essayer de le prononcer correctement. Donc, c'est le syndrome de Wittewenkolk. Voilà. En gros, elle est née prématurée, donc à peu près vers à 630 grammes, donc vraiment très petite. Ça lui a fait de nombreux problèmes, comme un petit AVC. Il y a une partie de son cérébral qui marche pas. Et donc, c'est une petite fille pleine de vie qui vient d'apprendre à marcher, qui mange pas encore très bien, mange pas de produits durs. Mais voilà, c'est une petite fille qui a envie, et la famille qui a envie qu'elle évolue, qu'il l'amène dans un centre exprès, et voilà, c'est un centre qui coûte quand même cher, et donc les déplacements et tout ça. Après, c'est pas une pathologie où c'est une, elle est pas, comment dire. C'est pas désigné comme si elle allait mourir là de suite. C'est une petite fille qui a encore de la vie à vivre et du vécu qui l'attend encore. Il y a la vie là, attend encore ses nouvelles.
14: C'est tout ce que, évidemment, tout ce qu'on peut lui souhaiter aussi. Et donc, effectivement, alors, on va l'expliquer un petit peu en déroulant le programme, il y aura tout un tas d'activités qui, comme chaque année un petit peu, pour des causes un petit peu différentes à chaque fois, vont permettre de récolter ces fonds donc, qui iront donc à cette association le Sourire d'Élise.
15: C'est ça.
14: Et on espère qui aideront aussi beaucoup sa famille.
15: J'espère que ça les aidera maximum, parce que c'est vrai que c'est difficile d'en parler, parce qu'elle a eu tellement, quand ses parents nous ont expliqué, c'était compliqué même pour nous à comprendre. Il y a tellement de pathologie dans ce syndrome-là qu'on se dit, comment on peut expliquer ça? Donc maintenant on a un nom sur un syndrome, les gens ils chercheront le Wittewenkolk si je ne me suis pas trompée, et puis sur le logo de leur de leur association, il y a un QR code et en fait dedans il y a tout expliqué. C'est aussi une cagnotte si les gens veulent participer pour récolter des fonds. Et voilà, donc chaque année on fait pour un enfant qui est malade. Donc il y a deux premières années on n'a pas fait pour, on a fait pour Imagine for Margot, 2 ans d'affilée, et ensuite on a fait pour des petits garçons. Et donc voilà, cette année on est tombé sur une famille qui sont venues nous voir au marché de Réalmont, à la foire de Réalmont pardon, et du coup ben voilà, on a été pris de voir cette petite fille, on a dit ouais il faut l'aider, et voilà, donc on les a rencontrés, ils sont venus à la Cône, et c'était un grand plaisir de les rencontrer et de voir les soutenir, ça nous tient à cœur quoi.
14: Ouais, et parce qu'ils savaient aussi peut-être que l'événement oui. soutenait en fait.
15: Oui, oui, oui, oui. C'est pas la première fois qu'ils nous ont, disons, entendu parler de nous. Donc ouais. Voilà, ils ont dit ouais, vous faites ça. Vous croyez que pourrait nous aider. Donc bah oui. Donc on s'est renseigné un peu sur ce qu'elle avait. Et puis on a été touché par tout ce qu'elle avait. Donc on a dit bah oui. Donc toute l'asso était ok. Et voilà, c'est parti.
14: Et ça montre aussi bah, l'importance évidemment d'en parler aussi de ce cochon à truc et l'impact voilà que ça peut avoir oui, aussi. Et en tout cas, ben, toute l'aide que ça pourra lui apporter pour qu'elle continue à sourire, Élise. Donc voilà, qui a 3 ans et on lui souhaite en tout cas, ben voilà, évidemment du courage pour sa famille, etc. Mais en tout cas, ben voilà, de garder le sourire pour bien des années encore. Alors le programme de ce Cochon Eye Truck, donc voilà, il est assez important hein, sur ces oui. 2 jours. Donc déjà, les véhicules, ils vont arriver à partir du samedi hein, 12 septembre à partir de 10h. Donc on risque d'entendre quelques klaxons.
15: Oui.
14: On le sait.
15: Déjà, on en entendra un peu le vendredi parce qu'il y en a certains où ils arrivent le vendredi. Donc on va en entendre et puis on va en voir déjà dès le vendredi. Mais c'est vrai que le samedi, déjà, les voir arriver, c'est chouette aussi. Parce que bon, mais voilà, on découvre un peu les camions qu'il va y avoir. Et puis on a de très très belles machines. Donc on a dû les sélectionner, on les a sélectionnés samedi. Ça a été... très très dur de devoir dire non à certains parce que ben on avait plus de place. On a vraiment essayé mais c'était vraiment compliqué de prendre tout le monde. On avait 130 presque 140 inscriptions. Ouais. Donc
14: et pour 100 places. Est devenu victime de son succès.
15: C'est ça. Et donc malheureusement on a été obligé de décevoir des gens et c'était très très dur de devoir leur dire ben on vous sélectionne pas. Et on n'avait pas vraiment, enfin, ils étaient beaux, d'autres aussi étaient beaux qu'on a pris, donc c'était vraiment difficile de faire des choix, quoi. On avait passé 3 heures.
14: Et bon, bah, ce sera peut-être pour des éditions futures. Et donc, c'est vrai aussi pour pouvoir permettre de rassembler autant de véhicules. À nouveau, ça va se passer en fait au même endroit, hein, parce que c'est vrai qu'il n'y a pas forcément d'autres endroits.
15: Exactement. Donc, ce sera au stade de la Balmette, sur le parking. Et voilà, donc il y aura une centaine de camions, quelques voitures et donc quelques motos. Et des exposants aussi, un peu comme des exposants un peu du terroir, et des alentours. Ça va être vente de bijoux, de fromage. On a des fabricants qui font des gravures sur bois, qui travaillent la pierre, enfin on a un peu de tout. Et pareil, ouais, eux ils donnent une part, soit un lot, soit une participation financière pour l'emplacement. Et donc à chaque fois, tout petit sou est récolté pour Élise.
14: Et c'est vrai que voilà, on a vraiment ce côté festif. On a eu la fête du 15 août il y a pas longtemps à la Côte. Oui. C'est presque un peu c'est pas autant, mais
15: c'est pas autant.
14: Voilà, on a quand même un petit peu de rab du côté festif.
15: C'est
14: hein,
15: ça.
14: En tout cas, avec ce Cochon Eye Truck, en tout cas, il y aura l'ambiance.
15: Oui,
14: un petit peu,
15: oui, il y a toujours une bonne ambiance. Et ouais. Puis il y a du monde. Hein. L'année dernière, on a fait 1700 repas, surtout le week-end. Donc on espère que cette année, ce sera pareil.
14: Alors on peut aussi dire un petit mot sur les jeunes de regard croisé. On a eu l'occasion d'en parler avec toi, Mélanie, puisque tu les accompagnes avec Camille également voilà, pour ce projet. Et donc là, en fait, ils vont vendre des gâteaux. Regard croisé, tu peux peut-être nous expliquer ce que c'est.
15: Regard croisé, c'est un projet sur la tolérance et l'ouverture interculturelle. Donc c'est 10 jeunes qui se sont inscrits, qui travaillent sous forme d'animation sportive, culinaire, artistique. politiques sur la tolérance et l'ouverture interculturelle. Et le but, c'est qu'ils deviennent aussi ambassadeurs de ces valeurs-là. Et donc, l'occasion Cochon Eye Truck, c'est la tolérance. Eux, ils cherchaient des actions d'autofinancement. Donc, j'en ai parlé avec l'asso. Et sachant qu'en plus, deux de ces jeunes sont membres de l'asso, c'était l'occasion de leur donner l'opportunité de se faire un peu d'argent et aussi de travailler aussi leur rôle d'ambassadeur et d'expliquer à tout le monde ce que c'est qu'être tolérant et bienveillant les uns les autres.
14: Donc ouais, voilà, on leur donne. Évidemment,
15: c'est voilà. Ça. C'est une petite aide aussi, c'est un petit coup de pouce pour les jeunes que l'asso a offert. Donc ils seront là le samedi pour vendre des gâteaux faits maison. Sur le samedi.
14: Voilà, donc toute la journée en fait. Hein.
15: Ouais.
14: Alors c'est vrai qu'on va pouvoir un petit peu les admirer, ces véhicules. Donc tout au long du week-end.
15: C'est ça.
14: Le dimanche, ce sera essentiellement de l'exposition.
15: C'est
14: en
15: ça.
14: Fait, ouais. Voilà, ils se reposeront un petit peu.
15: Ouais.
14: Il y a peut-être de la route à
15: c'est
14: faire
15: ça,
14: aussi pour
15: et puis ils peuvent pas trop rouler. Il y a des taux horaires à ne pas dépasser, je pourrais appeler ça, mais ils ont des autorisations pour partir le soir, mais pas pour rouler toute la journée.
14: Et donc, le samedi, par contre, il y aura pas mal de choses à faire. Des manèges en camion, notamment. Est-ce que, voilà, tu peux nous expliquer un petit peu ce qu'on entend par manège?
15: Alors, manège en camion, on va voir, parce que c'est pas les 100 camions qui vont rouler à ce moment-là, mais 5-6 camions qui vont rouler, des chauffeurs qui sont OK. Et en fait, les gens viendront en file indienne, donneront 2 euros et pourront monter dans un camion. Le chauffeur leur fait un tour du stade de la Balmède jusqu'aux abattoirs. Ils font un demi-tour et ils reviennent. Et voilà, ça fait un petit tour sympa. On découvre aussi l'intérieur d'un camion. Quand ça roule, un camion, c'est pas pareil que dans une voiture. Donc on voit la distance entre les voitures, qu'on a l'impression qu'ils roulent vite quand ils arrivent derrière nous, mais pas du tout. Donc on voit un peu cette dimension et aussi ce que c'est que le métier de chauffeur et aussi leur habitat, parce que dans ces camions, la plupart de ces routiers, ils dorment dedans, ils vivent dedans. Ils rentrent que le week-end, donc on voit qu'ils ont des lits, on voit qu'ils ont des frigos, des télés, donc les gens sont assez impressionnés de ce qu'il y a dedans, quoi.
14: C'est vraiment leur deuxième maison, en fait.
15: Oui, hein, ouais, vraiment, c'est ça. Donc la plupart, on rentre pas avec les chaussures.
14: Ouais.
15: il y a des protections au sol, souvent pour les manèges, mais voilà, c'est leur deuxième maison, et donc ça permet aussi aux gens de découvrir un peu ce que c'est. Parce qu'on a des a priori de l'extérieur, souvent on dit c'est des routiers. Oui, mais les routiers, ils vivent dedans, et voilà. Et on a cette impression, ouais, quand ils roulent vite, mais pas du tout. Enfin, donc ça casse un peu tous ces a priori voir de cette manière-là.
14: En parlant d'a priori, peut-être d'approximation, on revient peut-être un petit peu sur les termes aussi qu'on avait dit en début d'émission. Alors, est-ce que tu peux nous expliquer ce qu'on va retrouver un petit peu aussi comme véhicule? On va dire les termes exacts aussi.
15: Oui, alors on va pas avoir des semi-remorques, parce que les semi-remorques, c'est carrément avec la remorque, donc il nous faudrait un terrain encore plus grand. Mais il y en aura quelques-uns, mais eux, ils bougeront pas. Par contre, on aura des tracteurs et des porteurs. Tracteur, c'est plus court qu'un porteur. Je peux pas bien expliquer, je suis pas routière moi non plus, mais voilà, c'est juste que voilà, un porteur, c'est un peu plus grand qu'un tracteur, ça prend un peu plus de place.
14: Mais donc on aura effectivement voilà tout ce côté les décorations aussi.
15: Oui. Alors il y a des décos, ça va être des fois de la peinture. On va avoir des camions qui sont décorés style peinture. Donc là, en tête d'affiche, on en a deux avec le Marsipilami et Nemo. Mais on a aussi ce côté un peu où c'est vrai qu'on a un œil un peu plus avisé quand on connaît. On fait beaucoup de rassemblements, mais ça va être plus de la peinture juste avec des bandes ou équipé avec des feux, des pare-buffles. Voilà, c'est des choses qu'on rajoute sur un camion qui n'y est pas de base et qui fait que le camion a plus de...
14: Ouais. Donc les connaisseurs apprécieront tout un tas de petits détails.
15: C'est ça.
14: Le public novice, je pense, ils
15: apprécieront franchement. Et le mieux, ce qui est super, c'est de venir quand la nuit est tombée, parce qu'ils allument tous leur feu. Et c'est vraiment un magnifique spectacle à voir, quand on fait le tour de toutes ces lumières. C'est magnifique.
14: Et voilà, donc tu l'avais dit aussi dans quelques tours en Harley aussi.
15: Oui, en Harley.
14: Quelques véhicules aussi, donc c'est pas la majorité, mais voilà, quelques véhicules aussi, des voitures voilà, anciennes, etc.
15: On a des belles voitures anciennes, on a deux Mustangs aussi. Et je crois qu'on a quelques 4x4 aussi, mais voilà. Et puis on a de vieux camions aussi, on a des vieux Saviem, on a des vieux Scania, des camions qui sont très vieux, mais ouais. Magnifiques.
14: Ouais. Et alors, donc il y aura on va dire un autre défilé en camion après l'arrivée, en tout cas, voilà.
15: Oui.
14: Donc il sera lui à 17h30. Voilà. Donc là, ils vont partir un petit peu.
15: Bon, c'est ça. On part. Voilà, alors là, ça va être un chant de klaxon. On part de la Valmette. On passe entre devant le casino là, on longe. On passe devant Carrefour. Devant le château de Calmels et on revient vers l'église et ensuite il y a la moitié à peu près la moitié qui se gare à peu près des ambulances via là jusqu'à chez Morel et l'autre moitié se gare sur la place de Général de Gaulle et donc on fait un petit arrêt de 1 heure à peu près, le premier groupe qui sont garés devant chez Ricou s'en vont et ensuite quand ceux-là sont garés ceux place Général de Gaulle démarreront pour aller se garer à leur tour donc c'est, voilà, c'est la petite nouveauté cette année, on essaie de couper en deux parce que c'était très très long pour arriver à garer tout le monde.
14: Alors, il y a un petit briefing quand même hein, des chauffeurs oui. À 14h30 on comprend parce que il va falloir quand même bien s'organiser.
15: C'est
14: pour
15: ça.
14: Pas bloquer,
15: c'est ça, il y a un petit briefing, mais pour leur parler de la sécurité aussi, c'est important de leur dire de pas faire non plus n'importe quoi aux chauffeurs. Et voilà, il y a la sécurité, puis il y a l'organisation pour que ça se passe bien et que puissent se garer rapidement, efficacement surtout. Et voilà que pour la bonne organisation de cet événement, il faut aussi qu'ils jouent le jeu. Et on n'a jamais eu de problème jusqu'à présent. Je touche ma tête. Mais voilà. Donc voilà.
14: Et donc voilà, il y aura la possibilité de d'y aller aussi, de faire un tour, voilà. Avec donc c'est
15: oui, il y a cette possibilité là, c'est la nouveauté de cette année. Donc on a un jeune chauffeur qui vient souvent et du coup cette année il a eu l'idée pour qu'on puisse récolter des fonds sur sa remorque de fabriquer un lieu un peu sécurisé avec des bancs fixés. Il y aura deux personnes de la Cochonaille qui seront là pour la sécu. Mais les gens ils pourront payer 3 euros. Monter dans la remorque et s'asseoir sur les bancs et faire un tour faire le tour du défilé dans la remorque. Donc c'est la petite nouveauté sympa de cette année.
14: Pour redécouvrir la cône un petit peu.
15: Oui, voilà aussi, d'une manière aussi. Différente. C'est ça.
14: Voilà. Alors, le côté festif aussi, bon, c'est avec le repas à partir de 20h. Pas mal d'animations musicales
15: c'est
14: aussi. Hein, donc, tu peux peut-être nous les présenter brièvement oui. Aussi. Je te laisse les
15: alors,
14: présenter.
15: Alors, cette année, donc, on a pour le repas, début du repas, de 19h à 21h30 à peu près, on a le groupe La Patronne, qui font un peu de musique de tout, en fait. Ils font des reprises un peu, et c'est super sympa, la guitare, au piano, la batterie, fait, c'est super sympa. Et ensuite, on suit par jusqu'à 2h du matin. On a DJ Dream, c'est un jeune de 15 ans, du coup, que j'accompagne plein de fois
14: voilà,
15: l'animation jeunesse,
14: bien,
15: ouais. Et qui aussi a regard croisé, et qui aussi a la Cochonaille Truck. Donc, du coup, on l'a pris parce que c'est un jeune qui mixe pas mal, et qui a besoin aussi de faire ses preuves, et il gère plutôt pas mal. Il gère plutôt pas mal, donc on l'a pris. Voilà, il vient le samedi et il animera un peu aussi le repas de dimanche midi. Voilà.
14: Alors, bah, le dimanche, on repart tranquillement aussi, mais bien avec un petit déjeuner déjà. Hein,
15: ouais, 10h30. Le petit déjeuner au Tripou, bien sûr. C'est voilà. Important. Donc, on a le petit déj au Tripou, ouvert à tout public. Donc, sur réservation, c'est mieux pour qu'on puisse savoir les quantités qu'il nous faut. Et puis après, on repart sur un expo camion où ça bouge pas. On va essayer de faire quelques animations. Donc, on a aussi le tirage de la tombola. Mais voilà, on a essayé de prévoir quelques animations et c'est encore j'en parle pas trop parce que c'est encore un travail pour voir si aussi on arrive à avoir le temps dans organisation.
14: Donc, il y a peut-être des choses qui se rajouteront.
15: Mais voilà, on veut essayer de faire des animations, que ça bouge un peu le dimanche. Mmh. Et en plus de la musique avec le DJ, donc le tirage de la tombola, c'est vrai que c'est un peu long, donc ça anime un peu aussi le dimanche. Et puis après, bah, bien sûr, il y a le repas avec notre jambon à la broche.
14: Voilà, puisque bon, bah, évidemment que dans le cochon à truck, on n'aura pas manqué de remarquer qu'il y a couffon,
15: oui.
14: Évidemment. Voilà. Et c'est vrai que bon, il y a pas mal de places aussi à la charcuterie en cette rentrée. On pense aussi au collège de l'athlétisme.
15: Oh, voilà. C'est ça.
14: Avec le fameux charcuterail. Et donc, voilà, là aussi, bon, il y aura l'occasion de retrouver des goodies un petit peu sur la journée.
15: On vendra des t-shirts. Ouais. Donc, s'il y en a qui veulent repartir avec un t-shirt souvenir de la cochonna, il y en a. On aura des bérets, des mugs. Voilà, on a plein de petits goodies à l'effigie de la cochonna. Et voilà. Et après, on a pas mal de donateurs qui nous ont donné des lots pour la tombola. Donc, on aura deux tombolas de sûr, peut-être trois si on arrive à avoir des lots enfants. On n'a pas beaucoup. Mais il y aura une lot tout public et une lot spéciale chauffeur avec du matériel pour les camions. Donc, bon, après, si les gens tout public veulent jouer, ils peuvent. Hein. Ouais. Mais bon, ils peuvent gagner une enseigne lumineuse aussi grande que leur voiture. Donc, bon.
14: Ça vaut le coup. Et donc, voilà, cette tombola solidaire, on le rappelle, voilà, puisque beaucoup, beaucoup de choses donc, seront reversées, on l'a dit en début d'émission, donc, à l'association Le Sourire d'Élise, puisque c'est ça aussi, hein, vraiment, voilà, un rassemblement pour Élise, voilà, qui va représenter donc, sur l'affiche de l'événement. Et donc, ben, voilà, pour.
15: Sera là d'ailleurs le dimanche.
14: Qui sera. Ouais.
15: De sûr, le dimanche, le samedi, ils ne savent pas trop, mais le dimanche, c'est sûr que voilà, elle sera là.
14: Donc voilà, on a fait un peu le tour donc de cette programmation, de cette riche programmation du week-end pour ce Cochon Eye Truck 2026. Et bah, vraiment, comme on l'a dit, bon, chaque année, c'est un événement qui a bien pris place aussi,
15: ouais.
14: Comme tu le disais, presque voilà, qui ben, c'est presque un crève-cœur. Des fois, il y a presque trop de demandes aujourd'hui. Voilà. Alors, comment peut-être là, c'est peut-être un petit peu tôt pour le dire, mais est-ce que sur les perspectives d'avenir, en tout cas, bon, déjà t'es assez sereine, hein, j'imagine, voilà. Et puis s'il y a des choses un petit peu à faire évoluer aussi, comme ça, est-ce que déjà vous y pensez un petit peu?
15: On y réfléchit. Chaque année, on essaie de voir si on pourrait améliorer les choses, mais l'espace ne le permet pas. Parce qu'après, c'est pas. Franchement, la mairie de la Cône nous soutient énormément. Donc, voilà.
14: Oui, puisqu'on on imagine qu'il faut aussi. Bah, oui, le soutien pour tout ce qui se passe le samedi. Oui. Voilà, il faut que ça se fasse.
15: On a la mairie, la gendarmerie qui nous soutiennent. Donc, voilà, on a fait toutes nos déclarations. La gendarmerie est au courant. Les pompiers nous soutiennent aussi. Voilà, tout le monde nous soutient et ça fait déjà énormément plaisir parce que, voilà, sinon, sans ça, on ne pourrait pas le faire. Et c'est vrai que le maire de la Cône, voilà, chaque année, il nous dit allez, faites-le. Donc, on le fait. On n'a pas beaucoup de place, mais on s'adapte. Et tant pis, ben, l'année prochaine, on essaiera de prendre ce qu'on n'a pas pris cette année pour faire tourner un peu. Et voilà, on n'a pas trop le choix. C'est compliqué. Et on fait avec. Il n'y a pas trop de place ailleurs, ni sur d'autres communes, ou qui peut accueillir autant de camions, quoi. Donc, il faudrait un parc immense pour pouvoir accueillir les 140 qui sont inscrits. Donc, voilà, bon, on essaie de s'adapter. C'est vrai que c'est du travail en amont pour calculer comment faire. C'est vrai qu'après, quand il y a 114 camions qui défient de comme l'année dernière, c'est compliqué. Donc
14: c'est
15: peut-être que ceux de peut-être que ceux de la cochonnaille, on défilera pas cette année. On laissera la place à nos exposants, nos chauffeurs qui viennent de loin, de partout. Donc voilà, c'est du travail en amont, mais c'est toujours du plaisir et satisfaisant de faire ça. C'est vrai que la cochonnaille, on est vraiment une super équipe. On travaille tous, voilà, on a tous notre place, on sait où on va et non, c'est une belle équipe et on a envie de faire vivre cette cochonnaille encore longtemps.
14: Ouais. Donc c'est le Cochonaille, alors je dis Cochonaille Truck Show, Lacone, ça c'est le nom de la page Facebook en fait.
15: Oui, le Cochonaille Truck Show à la base c'est le nom de base, mais voilà. Si Cochonaille Truck, ça va plus
14: Cochonaille
15: vite.
14: Cochonaille Truck, ça va peut-être plus marquer l'esprit. Mais voilà, si on veut retrouver un petit peu pas mal d'infos aussi, il y en a plein sur la page Facebook, oui. Voilà, la Cochonaille Truck Show Lacone. Et bah, comme je disais, moi je m'étais amusé un petit peu à les compter, voilà, comme ça par-dessus. C'est, voilà, c'est aussi des jolies images hein, à retrouver, oui. Pour se rendre compte un petit peu si on l'a jamais fait. Et on pour retrouver aussi donc le formulaire, hein, comme je disais, pour faire un don à l'association, voilà, le sourire d'Élise pour voilà la tombola, etc. Ou sinon, bon, on pourra tout simplement donner un petit peu de sous pour les manèges. Ça ira voilà directement.
15: Exactement.
14: Aussi
15: à et puis après, on aura aussi la tirelire des dons. Donc on aura une tirelire où les gens ils pourront mettre des sous s'ils veulent participer. Et puis juste, je voulais juste rajouter pour les repas. Donc à part pour le samedi midi, mais bon, c'est mieux de réserver. Mais bon, le samedi midi encore, c'est saucisses frites, donc ça peut passer. Mais pour le samedi soir et le dimanche midi et le dimanche matin pour les tripous, c'est vraiment mieux si les gens réservent. Parce que pour notre orga, nous, après, sinon ça fait comme l'année dernière où on n'avait pas prévu 500 personnes le samedi soir, où on se retrouve avec du pâté en moins et au bout de des tomates en moins. Donc pour essayer d'être au plus précis et que tout le monde ait la même quantité, voilà, ce serait bien qu'on réserve. Donc il y a mon numéro de téléphone un peu partout sur les affiches, mais c'est le 07 86 15 43 22. Et voilà, vous me dites quel repas vous voulez, le nombre de personnes et le nom et le prénom, bien sûr, pour qu'on puisse réserver votre repas.
14: Voilà. C'est bien noté, le message est passé, Mélanie, parce que c'est vrai qu'on s'imagine que pour organiser tout ça, ouais, il vaut mieux un petit peu quand même des réservations. Merci beaucoup, Mélanie, je le rappelle, voilà, qui chapeaute un petit peu tout ça, qui organise. Bon, t'es pas seule, évidemment.
15: Non, je suis pas seule, heureusement. On est une bonne vingtaine, presque même une trentaine, je pense, dans l'assaut en tout. Ouais, ouais. Et une bonne vingtaine où on est tout le temps à toutes les réunions et tout. Et c'est vrai qu'il y en a qui viennent de très loin. On a des gens qui viennent de l'Ariège dans cet assaut. On a même des chauffeurs qui sont inscrits, qui font partie aussi de l'assaut. Donc, c'est une très grande famille, cette cochonaille. Donc, on est nombreux à organiser et préparer tout ça pour une belle, un beau week-end, quoi. Donc, en espérant que le temps nous suive aussi, ça aussi.
14: Et évidemment, faut espérer. C'est vrai, ce sera mieux quand même pour les petits manèges, les petits tours, quand même.
15: Oui.
14: Voilà.
15: Oui,
14: c'est vrai qu'ils sont protégés dans leur cabine. Voilà.
15: Oui.
14: Mais bon, voilà.
15: Mais pour l'expo et les
14: pour
15: animations.
14: Pour les Harley, etc., ce serait mieux
15: quand même.
14: Voilà. Donc, c'est les 12 et 13 septembre, hein, voilà. Et puis, même un petit peu dès le vendredi, si on, voilà, si on entend quelques klaxons, on sortira et on pourra déjà commencer à les admirer. Donc voilà pour cette Cochonaille Truck 2026 et voilà un rassemblement donc pour Élise, hein, pour cette association Le Sourire d'Élise. Merci encore Mélanie, bon courage d'ici là quand même, un petit peu de travail on imagine pour préparer tout ça. Merci beaucoup.
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0: Bonsoir à toutes et tous. Un jeune homme est mort à Chambéry après un refus d'obtempérer qui a eu lieu la nuit dernière. Le procureur de la République de Savoie indique qu'une enquête de l'IGPN est en cours, mais qu'aucun élément ne permet d'imputer sa blessure par balle à un tiers ou aux policiers. Des incidents ont ensuite éclaté dans plusieurs quartiers. La préfecture annonce des renforts de police dès cette nuit. Les pompiers voient rouge. Les syndicats lancent une grève pour faire pression sur le projet de loi sur la sécurité civile. Présenté aujourd'hui à l'intersyndicale, elle a fait part de sa déception à sa sortie du ministère de l'Intérieur. Le préavis de grève est déposé jusqu'au 20 octobre. Le maire de Paris apporte son soutien et sa solidarité aux salariés de la Tour Eiffel évincés. Et Emmanuel Grégoire annonce l'ouverture de deux enquêtes. Une en interne, une autre de la ville de Paris. Cela fait suite à la mise à l'écart des femmes employées du monument lors de la visite d'une délégation religieuse hindoue samedi dernier. Une décision absurde, inique et inacceptable pour le maire de Paris. Le premier ministre israélien dans la tourmente après une enquête sur le 7 octobre. Un livre à venir affirme que Benjamin Netanyahou avait été informé par le président des Émirats Arabes Unis des intentions du Hamas quelques jours avant l'attaque terroriste et qu'il n'aurait pas transmis l'information. Notez aussi que 12 pays, dont la France, appellent aujourd'hui à des sanctions commerciales pour dénoncer les colonies israéliennes situées en Cisjordanie. Le foot et le PSG remet sa double couronne en jeu. Coup d'envoi ce soir de la première journée de la Ligue des Champions. Et c'est Lille, le premier club français en lice. Le LOSC entame la phase de ligue par la réception du Betis Séville. Paris jouera demain contre Bratislava. Et puis il y aura 10 joueurs du PSG en lice pour le Ballon d'Or cette année. Il avait été remporté par Ousmane Dembélé l'an dernier. Côté français, dans la liste des 30 joueurs, on retrouve aussi Kylian Mbappé, Michael Olysee, William Saliba et Dayo Upamecano. Le vainqueur sera connu le 26 octobre prochain lors d'une cérémonie à Londres. Voilà ce que l'on pouvait retenir dans l'actualité de cette fin de journée. Bon début de soirée.
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0: L'actualité sportive, Louis Crépeau, bonsoir Louis.
2: Bonsoir à tous. C'est dans l'actu sport, les finalistes du Ballon d'Or sont connus. La Ligue des Champions fait son grand retour et puis des chocs en vue ce soir à l'US Open. Et d'abord, 10 joueurs du PSG, 5 Français. On connaît les 30 nommés pour le Ballon d'Or cette année. Côté français, on retrouve le tenant du titre Ousmane Dembélé, Kylian Mbappé, Michael Olise, William Saliba et Dayot Upamecano. Le vainqueur de ce Ballon d'Or 2026 sera connu le 26 octobre. Le PSG qui remet sa double couronne en jeu. Coup d'envoi ce soir de la première journée de la Ligue des Champions. Paris, double tenant du titre, jouera demain contre le Slovan Bratislava. Et c'est Lille, le premier club français en lice ce soir. Le LOSC entame la phase de Ligue par la réception du Betis Séville et jeudi, Lens jouera son premier match sur la pelouse du Slavia Prague. Des clubs français très ambitieux cette année, Christophe Mudugé.
3: Oui, à commencer forcément par le PSG. Paris rêve d'enchaîner un troisième sacre de suite. Seules 3 équipes ont réussi cet exploit dans l'histoire. Les Parisiens mal partis en Ligue 1, mais qui à coup sûr veulent monter en puissance pour atteindre leur plein régime au moment des matchs décisifs. Une deuxième partie de compétition que les deux clubs du Nord rêvent aussi d'atteindre. 2 ans après avoir battu le Real Madrid, Lille devra réaliser de nouveaux exploits avec Arsenal, l'AS Rome ou le Bayern Munich au calendrier. Et puis Lens espère poursuivre sur sa très belle saison dernière. Les Lensois devront rapidement prendre des points avant d'affronter Liverpool et Manchester City lors des 2 dernières journées.
2: Et ce soir, Lille-Betis-Séville, c'est à 21h à suivre également dans les matchs du soir. Les chocs Real Madrid-Inter Milan et Porto-Manchester City. Le cyclisme, 4e victoire d'étape pour le Britannique Matthew Brennan sur la Vuelta. Il l'emporte au sprint devant Brian Coquard. Henrik Maas lui conserve le maillot rouge de leader. Et puis le coup d'envoi des quarts de finale ce soir à l'US Open. Gros choc en vue entre Ben Shelton et Carlos Alcaraz. Avant soi, duel américain entre Frances Tiafoe et Alex Mikkelsen. Et puis Alexander Zverev lui est opposé à

0: Rakic, Van de Zandschulp. Voilà pour l'actu sport. Excellente soirée à vous.
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C'était Sting, il est 19h15, on parle des médiévianes au temps des troubadours, ça se passe bien sûr à Vianne, au lac de la Rabaudière. Rendez-vous ce dimanche, le 13 septembre, de 10h à 18h, avec un marché médiéval, des spectacles vivants, des animations familiales. Il y aura aussi un campement historique et de nombreuses démonstrations. Vous pourrez aussi vous restaurer sur place avec une auberge médiévale. Par contre, c'est sur réservation. Vous avez toutes les infos sur la page Facebook Médiévianes au temps des troubadours. Et puis, vous retrouvez bien sûr tout le programme complet également sur votre application Intramuros. Donc, de quoi profiter d'une belle journée du côté de Vianne.

Vanessa Paradis et son bouquet final. Il est 19h31. On parle architecture. C'est le CAE du Tarn, la Fédération des architectes du Tarn et le pôle territorial des Hautes-Terre-d'Oc qui organise Parlons Architecture, des animations au grand public pour sensibiliser les habitants du territoire. Donc ça a débuté depuis le 1er septembre jusqu'au 10 octobre. Au programme des animations, des expos, des ciné-débats, des jeux. Et vous pouvez notamment retrouver l'exposition du CAE à la mairie de Lacône jusqu'au 7 octobre. Donc du lundi au jeudi de 8h à midi et de 13h30 à 17h30 et le vendredi de 8h à midi et de 13h30 à 16h30 donc pour voir cette belle exposition.

Go, Georgia Smith sur CFM Lacone. Ce week-end, samedi et dimanche, c'est le rassemblement du Cochon Eye Truck, les 12 et 13, de 10h à 23h. D'ailleurs, on vous en parle plus en détail avec Mélanie Caron. Ce sera tout à l'heure dans la rediff du MAG à 21h. Cette année, le Cochon Eye Truck propose son rassemblement qui a pour objectif de récolter des fonds grâce à une tombola, un bar et un repas afin de soutenir Élise qui a 3 ans et qui rencontre de nombreux problèmes de santé liés à sa naissance prématurée. Donc, tout au long du week-end, plusieurs animaux seront proposées afin de réunir les familles, les habitants, les passionnés autour d'un moment convivial et solidaire. Les fonds, je l'ai dit, seront reversés à cette bonne action. Et puis, donc, il y a tout plein d'animations qui vous sont proposées. Pour connaître le programme complet, n'hésitez pas à aller faire un tour sur le site du Cochon Eye Truck, enfin, sur leur page Facebook, sur leurs réseaux sociaux. Vous pouvez aussi réserver les repas au 07 86 15 43 22 07 86 15 43 22. Et si vous êtes curieux, une émission spéciale donc sur www.cfmradio.fr ou à réécouter tout à l'heure à 21h. Qu'est-ce que les deux

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1: Votre actualité en deux minutes, il est 20h et c'est Selim Mokba qui nous rejoint. Bonsoir Selim.
2: Bonsoir à tous. Emmanuel Grégoire annonce l'ouverture de deux enquêtes pour comprendre la chaîne de décision après la polémique à la Tour Eiffel. Une décision qui fait suite à la mise à l'écart des femmes employées du monument lors de la visite d'une délégation hindoue samedi dernier. Des faits absurdes et inacceptables pour le maire de Paris qui apporte son soutien et sa solidarité aux salariés. Que s'est-il passé à Chambéry? L'enquête se poursuit pour faire la lumière autour de la mort d'un homme la nuit dernière. Les premiers éléments de l'enquête annoncent que la victime aurait fait un refus d'obtempérer alors qu'elle était grièvement blessée. Le procureur de Chambéry annonçait en début d'après-midi que le conducteur avait succombé à ses blessures. Les enquêteurs se penchent également sur la piste d'un accident. Des violences urbaines ont eu lieu dans la soirée après le drame. Un centre social a été détruit. Le feu dans l'Aude est fixé, annoncent des pompiers du département ce matin. L'incendie était actif depuis vendredi dernier autour de la commune de Puy-Lorin. 70 pompiers restent mobilisés pour éviter une reprise des flammes. 225 hectares sont partis en fumée. Dans l'actualité également, le trafic aérien fortement perturbé aujourd'hui dans les aéroports londoniens. Une panne technique a été détectée en raison d'une défaillance du prestataire du service de contrôle aérien. Conséquence, plus aucun avion ne pouvait décoller depuis les principaux aéroports de Gatwick et Heathrow. La presse britannique informe que des difficultés devraient durer au moins jusqu'à 19h. Les salariés du BHV Marais à Paris appelé à faire grève vendredi après-midi. Une décision communiquée aujourd'hui par l'intersyndicale pour défendre leurs avantages sociaux, notamment leur mutuelle collective menacée de suspension. La direction du BHV assure que ces questions seront réglées cette semaine. Et puis on termine avec le foot. La Ligue des Champions reprend ses droits ce soir. Première journée de la saison pour les clubs français, notamment pour Lille. Le LOSC reçoit le Betis Séville pour son premier match de la phase de Ligue. Coup d'envoi de la rencontre à 21h. Voilà pour l'essentiel de l'actualité. C'est la fin de cette édition. Très bon début de soirée à tous.
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Keep the You sur CFM Lacombe. Tiens, on se plonge dans quelques semaines, deux week-ends exactement, le vendredi 18 septembre. On vous attend à partir de 18h30 à la salle de l'Octave à Lacombe pour les talents cachés du Haut-Languedoc. Une scène ouverte où vous pourrez découvrir de nombreux talents de notre montagne, des talents amateurs. C'est une belle soirée en perspective qui vous attend. Donc vendredi 18 septembre, les renseignements auprès de l'espace de vie sociale L'Arc-en-Ciel ou auprès de la chorale Cantadis de Lacombe.

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1: Des fleurs avec Toff Lo et Stromae sur CFM Lacone. Merci de nous retrouver sur le www.cfmradio.fr ou sur nos réseaux sociaux. N'hésitez pas à aller nous suivre. D'ici quelques minutes, votre météo, ce sera à 21h, la rediff du Maeg. Si on s'intéresse à la cochonnerie truck qui a lieu samedi et dimanche à Lacone, au stade de la Balmette. Et puis en attendant, on se fait plaisir avec The Offsprings. Très belle soirée.

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2: Demain matin, quelques averses faibles sont attendues sur le territoire. D'ailleurs, elles devraient commencer dans la nuit, mais elles vont vite cesser pour laisser place à des éclaircies. Côté température, nous attendons demain matin 13 degrés à Saint-Salvi de Carcavès. Ce sera 18 degrés dans l'après-midi à Murat avec le vent de nord-ouest qui soufflera une vingtaine de kilomètres heure. D'ailleurs, ce vent, il sera encore là pour la journée de jeudi avec peu de nuages, pas mal de soleil, mais des températures beaucoup plus faible que celle qu'on a connue ces derniers jours. 9 degrés en matinée à Gijounet. Il fera 20 degrés l'après-midi à Lacaune. Et puis pour vendredi, peu de nuages, un beau soleil, toujours le vent de nord-ouest et des températures comprises entre 11 et 21 degrés. D'ailleurs, c'est la température qui sera attendue tout au long du week-end avec du soleil normalement. Bien sûr, nous en parlerons plus en détail dans un prochain Flash Météo.
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7: Bonjour à toutes et tous, bienvenue sur CFM Lacaune. On est dans le Magio aujourd'hui et on parle du retour d'un événement un petit peu traditionnel quasiment maintenant depuis quelques années. C'est le Cochonaille Truck Show. Cochonaille Truck aussi sur les affiches, voilà, à Lacaune le week-end du 12 et 13 septembre. Donc ça arrive bien vite. Un rassemblement de véhicules, alors notamment des semi-remorques, je vais le dire comme ça, mais on va préciser tout à l'heure avec notre invité, évidemment. Et donc voilà, puisqu'il n'y aura pas que des camions, je le dis de manière un petit peu simple.

0: des véhicules de toutes sortes qui seront notamment décorés pas mal et pour certains aménagés aussi, voilà, pour pas mal de tours un petit peu dans la Cône et les alentours. Et puis c'est aussi l'occasion, comme chaque année, de soutenir une cause importante. Et cette année, c'est pour soutenir Élise, qui a 3 ans, qui est née prématurée, hein, qui rencontre des problèmes de santé. Et donc, c'est aussi pour rassembler un petit peu des fonds pour aider l'association qu'il y a derrière. On va préciser le nom dans quelques instants. Mais tout ça, on va en parler avec Mélanie ce matin, voilà, qui est toujours à l'organisation de l'événement. Bonjour Mélanie.
1: Bonjour.
0: Voilà, je dis l'organisation, même un petit peu la création aussi, hein, t'étais à l'origine en fait.
1: Oui, un peu, ouais.
0: Voilà. Bon, Mélanie, évidemment, qu'on connaît bien aussi avec l'animation jeunesse, on te reçoit souvent, mais là, on te reçoit pour le Cochon Eye Truck. Alors, ça fait combien d'années, justement, maintenant que ce Cochon Eye Truck, il existe?
1: Alors, la Cochon Eye Truck, elle existe depuis 2020, donc ça fait 6 ans. C'est la 6e année qu'on fait un rassemblement de camions.
0: Alors, c'est vrai que je le disais au masculin, c'est peut-être la Cochon Eye Truck, en fait.
1: Tout le monde le dit.
0: Voilà, comme on veut, en fait. Voilà. Et l'an dernier, il y avait combien de participants, à peu près? Alors, moi, je me suis amusé à compter un petit peu sur la page Facebook, parce qu'il y a une photo aérienne comme ça, il y en avait au moins une centaine de véhicules.
1: Oui, facilement. Il y avait, je crois, exactement, avec ceux, parce que, bon, il y a les camions des gens qui s'inscrivent et ceux de l'association. Et je crois qu'on était à 114 camions.
0: Ouais, voilà, c'est assez impressionnant. Je disais des véhicules aussi en tout genre, parce que alors cette année il y aura des motos aussi.
1: C'est ça. Il y a des voitures anciennes, des voitures américaines, des 4x4. Et cette année la nouveauté, c'est qu'on a des motos des Harley. Un groupe d'Harley qui viennent et qui feront des manèges en Harley toute la journée.
0: On va pouvoir se balader en Harley Davidson, se faire conduire comme ça, on va le dire, c'est la classe quand même.
1: Ouais, c'est un peu la classe, ouais.
0: Alors cette année, l'association à qui les fonds récoltés seront reversés, c'est le Sourire d'Élise, est-ce que tu peux peut-être nous la présenter brièvement, nous expliquer peut-être un petit peu ce qu'a Élise aussi, comme je l'ai dit, donc elle a 3 ans, Élise.
1: C'est ça, elle a 3 ans, elle est adorable, elle a un sourire magnifique, d'où d'ailleurs le nom, je pense, le Sourire d'Élise. On a pu la rencontrer il y a un petit peu de temps. Et donc, c'est une petite, ils ne savaient pas exactement le nom du syndrome, et depuis le 14 août, en fait, à peu près, ils savent ce qu'elle a. Alors, je vais essayer de le prononcer correctement. Donc, c'est le syndrome de Wittewenkolk. Voilà. En gros, elle est née prématurée, donc à peu près à 630 grammes, donc vraiment très petite. Ça lui a fait de nombreux problèmes, comme un petit AVC. Il y a une partie de son cérébral qui marche pas. Et donc, c'est une petite fille pleine de vie qui vient d'apprendre à marcher, qui mange pas encore très bien, mange pas de produits durs. Mais voilà, c'est une petite fille qui a envie, et la famille qui a envie qu'elle évolue, qu'il l'amène dans un centre exprès, et voilà, c'est un centre qui coûte quand même cher, et donc les déplacements et tout ça. Après, c'est pas une pathologie où c'est une, elle est pas, comment dire, c'est pas désigné comme si elle allait mourir là de suite. C'est une petite fille qui a encore de la vie à vivre et du vécu qui l'attend encore. Voilà. Il y a la vie là, attend encore ses nouvelles.
0: C'est tout ce que, évidemment, tout ce qu'on peut lui souhaiter aussi. Et donc, effectivement, alors, on va l'expliquer un petit peu en déroulant le programme, il y aura tout un tas d'activités qui, comme chaque année un petit peu, pour des causes un petit peu différentes à chaque fois, vont permettre de récolter ces fonds, donc qui iront donc à cette association le Sourire d'Élise.
1: C'est ça.
0: Et on espère qui aideront aussi beaucoup sa famille.
1: J'espère que ça les aidera un maximum, parce que c'est vrai que c'est difficile d'en parler, parce que elle a eu tellement, quand ses parents nous ont expliqué, c'était compliqué même pour nous à comprendre. Il y a tellement de pathologies dans ce syndrome là que on se dit, comment on peut expliquer ça? Donc maintenant on a un nom sur un syndrome, les gens ils chercheront le Wittewenkolk si je me suis pas trompée, et puis sur le logo de leur de leur association, il y a un QR code et en fait dedans il y a tout expliqué. C'est aussi une cagnotte si les gens veulent participer pour récolter des fonds. Et voilà, donc chaque année on fait pour un enfant qui est malade. Donc il y a les deux premières années on n'a pas fait pour, on a fait pour Imagine for Margot, 2 ans d'affilée, et ensuite on a fait pour des petits garçons. Et donc voilà, cette année on est tombé sur une famille qui sont venus nous voir au marché de Réalmont, à la foire de Réalmont pardon, et du coup ben voilà, on a été pris de voir cette petite fille, on a dit ouais, il faut l'aider, et voilà, donc on les a rencontrés, ils sont venus à la Cône, et c'était un grand plaisir de les rencontrer et de voir les soutenir. Ça nous tient à cœur, quoi.
0: Ouais, et parce qu'ils savaient aussi peut-être que l'événement soutenait en fait.
1: Oui, c'est pas la première fois qu'ils nous ont, disons, entendu parler de nous. Donc voilà, ils ont dit ouais, vous faites ça, vous croyez que vous pourrez nous aider. Donc bah oui, donc on s'est renseigné un peu sur ce qu'elle avait, et puis on a été touché par tout ce qu'elle avait. Donc on a dit bah oui. Donc toute l'assaut était ok. Et voilà, c'est parti.
0: Et ça montre aussi l'importance évidemment d'en parler aussi de ce cochon à truc et l'impact voilà que ça peut avoir aussi. Et en tout cas toute l'aide que ça pourra lui apporter pour qu'elle continue à sourire, Élise. Donc voilà, qui a 3 ans et on lui souhaite en tout cas évidemment du courage pour sa famille, etc. Mais en tout cas, de garder le sourire bien des années encore. Alors, le programme de ce Cochon Eye Truck, il est assez important sur ces 2 jours. Donc déjà, les véhicules, ils vont arriver à partir du samedi 12 septembre, à partir de 10h. Donc, on risque d'entendre quelques klaxons,
1: oui. Déjà, on en entendra un peu le vendredi, parce qu'il y en a certains où ils arrivent le vendredi... Ils arrivent le vendredi, donc on va en entendre et puis on va en voir déjà dès le vendredi. Mais c'est vrai que le samedi, déjà, les voir arriver, c'est chouette aussi, parce que on découvre un peu les camions qu'il va y avoir. Et puis on a de très très belles machines, donc on a dû les sélectionner, on les a sélectionnés samedi. Ça a été très très dur de devoir dire non à certains parce que on n'avait plus de place. On a vraiment essayé mais c'était vraiment compliqué de prendre tout le monde. On avait 130 presque 140 inscriptions. Ouais.
0: Est devenu victime de son succès.
1: C'est ça. Malheureusement, on a été obligé de décevoir des gens et c'était très très dur de devoir leur dire on vous sélectionne pas. Et on n'avait pas vraiment, ils étaient beaux, d'autres aussi étaient beaux qu'on a pris, donc c'était vraiment difficile de faire des choix, quoi. On avait passé 3 heures.
0: Et ce sera peut-être pour des éditions futures. Et donc, c'est vrai aussi pour pouvoir permettre de rassembler autant de véhicules. À nouveau, ça va se passer en fait au même endroit. Parce que c'est vrai qu'il n'y a pas forcément vraiment d'autres endroits.
1: Exactement. Donc, ce sera au stade de la Balmette, sur le parking. Et donc il y aura une centaine de camions, quelques voitures et donc quelques motos, et des exposants aussi, des exposants un peu du terroir, des alentours. Ça va être vente de bijoux, de fromage. On a des fabricants qui font des gravures sur bois, qui travaillent la pierre. Enfin, on a un peu de tout. Et pareil, eux, ils donnent une part, soit un lot, soit une participation financière pour l'emplacement. Et donc, à chaque fois, tout petit sou est récolté pour Élise.
0: Et c'est vrai que on a vraiment ce côté festif. On a eu la fête du 15 août il y a pas longtemps à la Cône. Ouais. C'est presque un peu c'est pas autant, mais
1: c'est pas autant.
0: On a quand même un petit peu de rab du côté festif. Avec ce Cochon Eye Truck, en tout cas il y aura l'ambiance un petit peu.
1: Oui, il y a toujours une bonne ambiance. Ouais. Puis il y a du monde. L'année dernière on a fait 1700 repas surtout le week-end. Donc on espère que cette année ce sera pareil.
0: Alors on peut aussi dire un petit mot sur les jeunes de Regards Croisés. On avait eu l'occasion d'en parler avec toi, Mélanie, puisque tu les accompagnes avec Camille également, pour ce projet. Et donc là, en fait, ils vont vendre des gâteaux. Regards Croisés, tu peux peut-être nous expliquer ce que c'est.
1: Regards Croisés, c'est un projet sur la tolérance et l'ouverture interculturelle. Donc c'est 10 jeunes qui se sont inscrits, travaille sous forme d'animation sportive, culinaire, artistique, sur la tolérance et l'ouverture interculturelle. Et le but, c'est qu'ils deviennent aussi ambassadeurs de ces valeurs-là. Et donc, bah, l'occasion Cochon Eye Truck, c'est la tolérance. Donc, eux, ils cherchaient des actions d'autofinancement. Donc, j'en ai parlé avec l'asso. Et sachant qu'en plus, deux de ces jeunes sont membres de l'asso, du coup, bah, c'était l'occasion de leur donner l'opportunité de se faire un peu d'argent et aussi bah, de travailler aussi leur rôle d'ambassadeur et d'expliquer à tout le monde ce que c'est qu'être tolérant et bienveillant les uns les autres.
0: Donc ouais, voilà, on leur donne. De, évidemment,
1: c'est voilà. Ça. C'est une petite aide aussi, c'est un petit coup de pouce pour les jeunes que l'asso a offert. Donc ils seront là le samedi pour vendre des gâteaux faits maison. Voilà, sur le samedi.
0: Voilà, donc toute la journée en fait. Hein.
1: Ouais.
0: Alors c'est vrai qu'on va pouvoir un petit peu les admirer, ces véhicules. Donc. Tout au long du week-end.
1: C'est ça.
0: Le dimanche, ce sera essentiellement de l'exposition.
1: C'est en ça. Fait, ouais.
0: Voilà, ils se reposeront un petit peu.
1: Ouais.
0: Voilà, parce bon, qu'il y a peut-être de la route à faire
1: ça,
0: aussi pour
1: et
0: revenir.
1: Puis, ils peuvent pas trop rouler. Il y a des taux horaires à ne pas dépasser, je crois appeler ça, mais voilà, donc ils ont des autorisations pour partir le soir, mais pas pour rouler toute la journée.
0: Mmh. Et donc le samedi, ben par contre, il y aura pas mal de choses à faire. Des manèges en camion, notamment. Est-ce que voilà, tu peux nous expliquer un petit peu ce qu'on entend par manège?
1: Alors manège en camion. Donc il y a, on va voir parce que c'est pas les 100 camions qui vont rouler à ce moment-là, mais je sais pas, je vais dire 5-6 camions qui vont rouler, des chauffeurs qui sont ok. Et en fait, les gens viendront en file indienne, donneront 2 € et pourront monter dans un camion. Le chauffeur leur fait un tour donc de la Balmette, du stade de la Balmette jusqu'au abattoir. Ils font un demi-tour et ils reviennent. Et voilà, ça fait un petit tour sympa. On découvre aussi l'intérieur d'un camion. Quand ça roule un camion, c'est pas pareil que dans une voiture. Donc on voit la distance entre les voitures, qu'on a l'impression qu'ils roulent vite quand ils arrivent derrière nous, mais pas du tout. Donc on voit un peu cette dimension et aussi ce que c'est que le métier de chauffeur et aussi leur habitat, parce que dans ces camions, la plupart de ces routiers, ils dorment dedans, ils vivent dedans. Ils rentrent que le week-end, donc on voit qu'ils ont des lits, on voit qu'ils ont des frigos, des télés, donc les gens sont assez impressionnés de ce qu'il y a dedans, quoi. Donc
0: c'est vraiment leur deuxième maison, en fait.
1: Oui, hein, ouais, vraiment, c'est ça. Donc la plupart, on rentre pas avec les chaussures.
0: Ouais.
1: Où il y a des protections au sol, souvent pour les manèges, mais voilà, c'est leur deuxième maison, et donc ça permet aussi aux gens de découvrir un peu ce que c'est. Parce qu'on a des a priori de l'extérieur, souvent on dit ah, c'est des routiers. Oui, mais les routiers, ils vivent dedans, et voilà. Et on a cette impression, ouais, quand ils roulent vite, mais pas du tout. Enfin, donc ça casse un peu tous ces a priori de le voir de cette manière-là.
0: En parlant d'a priori, peut-être d'approximation, on revient peut-être un petit peu sur les termes aussi qu'on avait dit en début d'émission. Alors, est-ce que tu peux nous expliquer ce qu'on va retrouver un petit peu aussi comme véhicule? On va dire les termes exacts aussi.
1: Oui, alors on va pas avoir des semi-remorques, parce que les semi-remorques, c'est carrément avec la remorque, donc il nous faudrait un terrain encore plus grand. Mais, alors, il y en aura quelques-uns, mais eux, ils bougeront pas. Par contre, on aura des tracteurs et des porteurs. Tracteur, c'est plus court qu'un porteur. Je peux pas bien expliquer, je suis pas routière moi non plus, mais voilà, c'est juste que voilà, un porteur, c'est un peu plus grand qu'un tracteur, ça prend un peu plus de place.
0: Mais donc on aura effectivement voilà tout ce côté les décorations aussi.
1: Oui. Et alors il y a des décos, ça va être des fois de la peinture. On va avoir des camions qui sont décorés style peinture. Donc là, en tête d'affiche, on en a deux avec le Marsipilami et Nemo. Mais on a aussi ce côté un peu où c'est vrai qu'on a un œil un peu plus avisé quand on connaît. On fait beaucoup de rassemblements, mais ça va être plus de la peinture juste avec des bandes ou équipé avec des feux, des pare-buffles. Voilà, c'est des choses qu'on rajoute sur un camion qui n'y est pas de base et qui fait que le camion a plus de...
0: Ouais. Donc les connaisseurs apprécieront tout un tas de petits détails.
1: C'est ça.
0: Le public novice, je pense, apprécieront aussi,
1: ils apprécieront, franchement. Et le mieux, ce qui est super, c'est de venir quand la nuit est tombée, parce qu'ils allument tous leur feu. Et c'est vraiment un magnifique spectacle à voir, quand on fait le tour, toutes ces lumières, c'est magnifique.
0: Et voilà, donc tu l'avais dit aussi dans quelques tours en Harley aussi.
1: Oui, en Harley.
0: Quelques véhicules aussi, donc c'est pas la majorité, mais voilà, quelques véhicules aussi, des voitures voilà, anciennes, etc.
1: On a des belles voitures anciennes, on a deux Mustangs aussi. Et je crois qu'on a quelques 4x4 aussi, mais voilà. Et puis on a de vieux camions aussi, on a des vieux Saviem, on a des vieux Scania, des camions qui sont très vieux, mais ouais. Magnifiques.
0: Ouais. Et alors, donc le, il y aura on va dire un autre défilé en camion après l'arrivée, en tout cas, voilà.
1: Oui.
0: Donc il sera lui à 17h30, voilà. Donc là, ils vont partir un petit peu.
1: Bon, c'est ça. On part. Voilà, alors là, d'accord. Ça va être un chant de klaxon. On part de la Valmette. On passe entre devant le casino là, on longe. On passe devant Carrefour. Devant le château de Calmels et on revient vers l'église et ensuite il y a la moitié à peu près la moitié qui se gare à peu près de des ambulances via là jusqu'à chez Morel et l'autre moitié se gare sur la place de Général de Gaulle et donc on fait un petit arrêt de une heure à peu près, le premier groupe qui sont garés devant chez Ricou s'en vont et ensuite quand ceux-là sont garés ceux place Général de Gaulle démarreront pour aller se garer à leur tour donc c'est voilà c'est la petite nouveauté cette année, on essaie de couper en deux parce que c'était très très long pour arriver à garer tout le monde.
0: Alors, il y a un petit briefing quand même hein, des chauffeurs oui. À 14h30, on comprend parce que va falloir quand même bien s'en organiser c'est pour ça. Pas bloquer.
1: C'est ça, il y a un petit briefing, mais pour leur parler de la sécurité aussi, c'est important de leur dire de pas faire non plus n'importe quoi aux chauffeurs. Et voilà, il y a la sécurité, puis il y a l'organisation pour que ça se passe bien et que puissent se garer rapidement, efficacement surtout. Et voilà que pour la bonne organisation de cet événement, il faut aussi qu'ils jouent le jeu. Et on n'a jamais eu de problème jusqu'à présent. Je touche ma tête, mais voilà. Donc voilà.
0: Et voilà, il y aura la possibilité de d'y aller aussi, de faire un tour, voilà. Avec, donc c'est.
1: Oui, il y a cette possibilité là. C'est la nouveauté de cette année. Donc on a un jeune chauffeur qui vient souvent et du coup cette année il a eu l'idée pour qu'on puisse récolter des fonds sur sa remorque de fabriquer un lieu un peu sécurisé avec des bancs fixés. Il y aura deux personnes de la cochonaille qui seront là pour la sécu. Mais les gens ils pourront payer 3€. Monter dans la remorque et s'asseoir sur les bancs et faire un tour du faire le tour du défilé dans la remorque. Donc c'est la petite nouveauté sympa de cette année.
0: Pour redécouvrir la conne un petit peu.
1: Oui, voilà aussi, d'une manière aussi. Différente. C'est ça.
0: Ouais. Alors, le côté festif aussi, ben, c'est avec le repas à partir de 20h. Pas mal d'animations musicales c'est aussi. Hein, donc, tu peux peut-être nous les présenter brièvement oui. Aussi. Je te laisse les
1: alors,
0: présenter.
1: Alors, cette année, donc, on a pour le repas, début du repas, de 19h à 21h30 à peu près, on a le groupe La Patronne, qui font un peu de musique de tout, en fait. Ils font des reprises un peu et c'est super sympa, la guitare, au piano, la batterie, fait, c'est super sympa. Et ensuite, on suit par jusqu'à 2h du matin. On a DJ Dream, c'est un jeune de 15 ans, du coup, que j'accompagne plein de fois voilà, à l'animation jeunesse et qui est aussi à regard croisé et qui est aussi à la cochonaille truck. Donc, du coup, on l'a pris parce que c'est un jeune qui mixe pas mal et qui a besoin aussi de faire ses preuves et il gère plutôt pas mal. Il gère plutôt pas mal. Donc on l'a pris, voilà, il vient le samedi et il animera un peu aussi le repas de dimanche midi. Voilà.
0: Alors bah, le dimanche, on repart tranquillement aussi, mais bien avec un petit déjeuner déjà. Hein,
1: ouais, le petit déjeuner au tripou, bien sûr. C'est voilà. Important. Donc on a le petit déj au tripou, ouvert à tout public, donc sur réservation, c'est mieux pour qu'on puisse savoir les quantités qu'il nous faut. Et puis après, on repart sur un expo camion où il y a pas de, ça bouge pas. On va essayer de faire quelques animations. Donc on a aussi bah, le tirage de la tombola. Mais voilà, on a essayé de prévoir quelques animations et c'est encore, j'en parle pas trop parce que c'est encore un travail pour voir si aussi on arrive à avoir le temps dans l'organisation.
0: Il y a peut-être des choses qui se voilà qui se rajouteront.
1: Mais voilà, on veut essayer de faire des animations que ça bouge un peu le dimanche. Et en plus de la musique avec le DJ, donc le tirage de la tombola, c'est vrai que c'est un peu long, donc ça anime un peu aussi le dimanche. Et puis après, bien sûr, il y a le repas avec notre jambon à la broche.
0: Voilà, puisque bon, évidemment que dans le cochonnerie truck, on n'aura pas manqué de remarquer qu'il y a cochon.
1: Oui.
0: Voilà. Et c'est vrai que bon, il y a pas mal de places aussi à la charcuterie en cette rentrée. On pense aussi au collège de l'athlétisme.
1: C'est voilà. Ça.
0: Avec le fameux charcuterie. Et donc. Voilà, là aussi, bon, il y aura l'occasion de retrouver des goodies un petit peu sur la journée.
1: On vendra des t-shirts, ouais. Donc s'il y en a qui veulent repartir avec un t-shirt souvenir de la cochonna, il y en a. On aura des bérets, des mugs. Voilà, on a plein de petits goodies à l'effigie de la cochonna. Et voilà. Et après, on a pas mal de donateurs qui nous ont donné des lots pour la tombola. Donc on aura deux tombolas de sûr, peut-être trois si on arrive à avoir des lots enfants. On n'en a pas beaucoup. Mais il y aura une lot tout public et une lot spéciale chauffeur avec du matériel pour les camions. Donc bon, après, si les gens tout public veulent jouer, ils peuvent. Hein. Ouais. Mais bon, ils peuvent gagner une enseigne lumineuse aussi grande que leur voiture. Donc bon.
0: Ça vaut le coup. Et donc voilà, cette tombola solidaire, on le rappelle, voilà, puisque beaucoup de choses donc seront reversées, on l'a dit en début d'émission, donc à l'association Le Sourire d'Élise, puisque c'est ça aussi, hein, vraiment, voilà, un rassemblement pour Élise, voilà, qui va représenter donc sur l'affiche de l'événement, et donc voilà, pour comment
1: et qui dit, sera là d'ailleurs le dimanche,
0: ouais, qui sera
1: de sur le dimanche, le samedi ils savent pas trop, mais le dimanche, c'est sûr que voilà, elle sera là.
0: Donc bon, là, on a fait un peu le tour donc de cette programmation, de cette riche programmation du week-end pour ce Cochonnerie Truck 2026. Et vraiment, comme on l'a dit, bon, chaque année, c'est un événement qui a bien pris place aussi,
1: ouais.
0: Comme tu le disais, presque voilà, qui c'est presque un crève-cœur. Des fois, il y a presque trop de demandes aujourd'hui. Et donc voilà. Alors comment peut-être là, c'est peut-être un petit peu tôt pour le dire, mais est-ce que sur les perspectives d'avenir, en tout cas, bon, déjà t'es assez sereine, hein, j'imagine, voilà. Et puis s'il y a des choses un petit peu à faire évoluer aussi comme ça, est-ce que déjà vous y pensez un petit peu mieux?
1: On y réfléchit. Chaque année, on essaie de voir si on pourrait améliorer les choses, mais l'espace nous le permet pas. Parce qu'après, c'est pas franchement, la mairie de la Cône nous soutient énormément. Donc voilà.
0: Oui, puisqu'on on imagine qu'il faut aussi, le soutien pour tout ce qui se passe le samedi. Oui. Voilà, faut que ça se fasse.
1: On a la mairie, la gendarmerie qui nous soutiennent. Donc voilà, on a fait toutes nos déclarations. La gendarmerie est au courant. Les pompiers nous soutiennent aussi. Tout le monde nous soutient et ça fait déjà énormément plaisir parce que voilà, sinon sans ça, on pourrait pas le faire. Et c'est vrai que le maire de la Cône, voilà, chaque année il nous dit allez, faites-le, donc on le fait. On n'a pas beaucoup de place, mais on s'adapte, et tant pis, l'année prochaine on essaiera de prendre ce qu'on n'a pas pris cette année pour faire tourner un peu, et voilà, on n'a pas trop le choix, c'est compliqué. Et on fait avec. Il n'y a pas trop de place ailleurs, ni sur d'autres communes, ou qui peut accueillir autant de camions, quoi. Donc il faudrait un parc immense pour pouvoir accueillir les 140 qui sont inscrits. Donc voilà, bon, on essaie de s'adapter. C'est vrai que c'est du travail en amont pour calculer comment faire. C'est vrai qu'après, quand il y a 114 camions qui défilent comme l'année dernière, c'est compliqué. Donc
0: c'est
1: peut-être que ceux de ceux de la cochonnerie, on défilera pas cette année. On laissera la place à nos exposants, nos chauffeurs qui viennent de loin, de partout. Donc voilà, c'est du travail en amont, mais c'est toujours du plaisir et satisfaisant de faire ça. C'est vrai que la cochonnerie, on est vraiment une super équipe. On travaille tous, on a tous notre place, on sait où on va, et c'est une belle équipe, et on a envie de faire vivre cette cochonnerie encore longtemps.
0: Ouais. Donc c'est le Cochonnerie, alors je dis Cochonnerie Truck Show, Lacône, ça c'est le nom de la page Facebook en fait.
1: Oui, le Cochonnerie Truck Show à la base c'est le nom de base, mais voilà. Cochonnerie Truck, ça va plus vite.
0: Cochonnerie Truck, ça va peut-être plus marquer l'esprit. Mais voilà, si on veut retrouver un petit peu pas mal d'infos aussi, il y en a plein sur la page Facebook, oui. Voilà, la Cochonnerie Truck Show Lacône. Et comme je disais, moi je m'étais amusé un petit peu à les compter, voilà, comme ça par-dessus. C'est aussi des jolies images, hein, à retrouver, oui. Pour se rendre compte un petit peu si on l'a jamais fait. Et on peut retrouver aussi donc le formulaire, hein, comme je disais, pour faire un don à l'association, voilà, le Sourire d'Élise pour voilà, la tombola, etc. Ou sinon, bah, on pourra tout simplement donner un petit peu de sous pour les manèges. Ça ira voilà, directement.
1: Exactement.
0: Aussi
1: à et puis après, on aura aussi la tirelire des dons. Donc on aura une tirelire où les gens ils pourront mettre des sous s'ils veulent participer. Et puis juste, je voulais juste rajouter pour les repas. Donc à part pour le samedi midi, mais bon, c'est mieux de réserver. Mais bon, le samedi midi encore, c'est saucisses frites, donc ça peut passer. Mais pour le samedi soir et le dimanche midi et le dimanche matin pour les tripous, c'est vraiment mieux si les gens réservent. Parce que pour notre orga, nous, après, sinon ça fait comme l'année dernière où on n'avait pas prévu 500 personnes le samedi soir, où on se retrouve avec du pâté en moins et au bout de des tomates en moins. Donc pour essayer d'être au plus précis et que tout le monde ait la même quantité. Voilà, ce serait bien qu'on réserve. Donc, il y a mon numéro de téléphone un peu partout sur les affiches, mais c'est le 07 86 15 43 22. Et voilà, vous me dites quel repas vous voulez, le nombre de personnes et le nom et le prénom, bien sûr, pour qu'on puisse réserver votre repas.
0: Ouais. C'est bien noté, le message est passé, Mélanie, parce que c'est vrai qu'on s'imagine que pour organiser tout ça, ouais, il vaut mieux un petit peu quand même des réservations. Merci beaucoup, Mélanie, je le rappelle, voilà, chapeaute un petit peu tout ça, qui organise. Bon, t'es pas seul, évidemment.
1: Non, je suis pas seul, heureusement. Trucs,
0: mais voilà.
1: On est une bonne vingtaine, presque même une trentaine, je pense, dans l'asso en tout.
0: Ouais.
1: Et une bonne vingtaine où on est tout le temps à toutes les réunions et tout. Et c'est vrai qu'il y en a qui viennent de très loin. On a des gens qui viennent de l'Ariège dans cet asso. On a même des chauffeurs qui sont inscrits, qui font partie aussi de l'asso. Donc, c'est une très grande famille, cette cochonaille. Donc, on est nombreux à organiser et préparer tout ça pour une belle, un beau week-end, quoi.
0: Donc,
1: en espérant que le temps nous suive aussi, ça aussi.
0: Et évidemment, faut espérer, c'est vrai, ce sera mieux quand même pour les petits manèges, les petits tours, quand même.
1: Oui.
0: Voilà.
1: Oui,
0: c'est vrai qu'ils sont protégés dans leur cabine, voilà.
1: Oui.
0: Mais bon, voilà.
1: Si et pour l'expo et les animations.
0: Pour les Harley, etc., ce serait mieux
1: quand même.
0: Voilà. Donc, c'est les 12 et 13 septembre, hein, voilà. Et puis, même un petit peu dès le vendredi, si on entend quelques klaxons, on sortira et on pourra déjà commencé à les admirer, donc voilà pour cette Cochonaille Truck 2026 et voilà un rassemblement donc pour Élise, hein, pour cette association Le Sourire d'Élise. Merci encore Mélanie.
1: Bon
0: courage d'ici là, quand même un petit peu de travail, on imagine, pour préparer tout ça. Merci beaucoup.
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1: Bonsoir à tous. Emmanuel Grégoire annonce l'ouverture de 2 enquêtes pour comprendre la chaîne de décision après la polémique à la Tour Eiffel. Une décision qui fait suite à la mise à l'écart des femmes employées du monument lors de la visite d'une délégation hindoue samedi dernier. Des faits absurdes et inacceptables pour le maire de Paris qui apporte son soutien et sa solidarité aux salariés. Que s'est-il passé à Chambéry? L'enquête se poursuit pour faire la lumière autour de la mort d'un homme la nuit dernière. Les premiers éléments de l'enquête annoncent que la victime aurait fait un refus d'obtempérer alors qu'elle était grièvement blessée. Le procureur de Chambéry annonçait en début d'après-midi que le conducteur avait succombé à ses blessures. Les enquêteurs se penchent également sur la piste d'un accident. Des violences urbaines ont eu lieu dans la soirée après le drame. Un centre social a été détruit. Le feu dans l'Aude est fixé, annonce des pompiers du département ce matin. L'incendie était actif depuis vendredi dernier autour de la commune de Puy-Lorin. 70 pompiers restent mobilisés pour éviter une reprise des flammes. 225 hectares sont partis en fumée. Dans l'actualité également, le trafic aérien fortement perturbé aujourd'hui dans les aéroports londoniens. Une panne technique a été détectée en raison d'une défaillance du prestataire du service de contrôle aérien. Conséquence, plus aucun avion ne pouvait décoller depuis les principaux aéroports de Gatwick et Heathrow. La presse britannique informe que des difficultés devraient durer au moins jusqu'à 19h. Les salariés du BHV Marais à Paris appelés à faire grève vendredi après-midi. Une décision communiquée aujourd'hui par l'intersyndicale pour défendre leurs avantages sociaux, notamment leur mutuelle collective menacée de suspension. La direction du BHV assure que ces questions seront réglées cette semaine. Et puis on termine avec le foot. La Ligue des Champions reprend ses droits ce soir. Première journée de la saison pour les clubs français, notamment pour Lille. Le LOSC reçoit le Betis Séville pour son premier match de la phase de Ligue. Coup d'envoi de la rencontre à 21h. Voilà pour l'essentiel de l'actualité. C'est la fin de cette édition. Très bon début de soirée à tous.
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